0: frites existaient vraiment, ce serait une patatouse. Corentin.
1: Ah, forcément.
0: Ah, bah, oui. Et enfin, notre réalisateur, à côté de la frite et de la patatouse, c'est la pièce du boucher.
2: Bonjour.
0: Mais, cher moins grosse tête, on va commencer avec une première question de madame. Et la minimale à Aurillac.
1: La minimale à Aurillac.
0: Dans la Rome antique, quel objet servait de papier toilette public, pardon, dans les latrines?
3: Chaussettes?
0: Non.
4: Il n'y avait pas de chaussettes à l'époque.
5: De la peau de quelque chose, un animal.
6: Ah, oui.
5: Ah, qui se lavait?
0: Alors, c'était quelque chose qui se lavait, ouais. Fallait pas arriver en fin de journée, quoi.
5: Ah. Une peau de chamois? Ah.
0: Alors, c'est pas une peau de chamois, non, quelque chose de naturel.
6: Des cheveux?
3: Ah, une plante.
5: Un lapin vivant?
0: Non. Non.
3: Par les oreilles.
5: Des orties.
0: Non, pas des choses qui piquent,
6: oui,
0: rien.
6: Des feuilles, oui.
0: Non, c'est quelque chose de naturel et qui, c'est un objet dont on se sert à aller.
3: Aujourd'hui,
0: c'est plus naturel, mais à l'époque, c'était naturel.
5: Un rouleau à pâtisserie?
0: Non.
7: Une roue?
0: Quand vous aviez envie de nettoyer, vous preniez quoi de naturel dans la mer?
6: Une éponge.
0: Une éponge qui était attachée à un bâton utilisé par tout le monde et rincée dans un seau vinaigré. Bonne réponse de Stouff.
7: Il vaut mieux pas avoir de...
0: Termine avec une question d'une fromagère. Madame, j'arrive à Sucy-en-Brie. J'arrive à Sucy-en-Brie, tu vas comprendre. En 2001, pendant une émission de télévision en direct, un Allemand nommé Ken Edwards a établi un record du monde officiellement validé pendant une minute chrono. Qu'a-t-il fait?
7: Casser des noix de coco?
0: Non.
3: Est-ce que c'est un exploit sportif?
0: Alors, c'est pas sportif, mais c'est un exploit.
5: C'est débile?
0: Débile.
5: Ah.
0: Après... Ça peut être pratique chez vous si vous avez des soucis.
3: Est-ce qu'on peut le faire, nous?
0: Tout le monde pourrait le faire, mais il faut en avoir très envie.
5: À planter des clous?
0: Non.
1: Quand t'as des soucis, il a dit.
0: Tu peux avoir des soucis avec quelque chose à un moment donné.
6: Il a
0: chez
6: pété
0: toi.
6: Pendant une minute?
0: Non.
5: Il a attrapé un nombre de rats.
0: Alors, c'est pas des rats.
3: Ah, ça concerne des insectes?
5: Des oui. Cafards?
0: Alors, c'est des cafards, mais qu'a-t-il fait?
5: Il les a mangés?
0: Il a mangé 36 cafards vivants en une minute. Bonne réponse de Pierre.
6: C'est de la prot ou pas ça?
0: Ça peut,
5: ah oui, c'est de la prot.
0: On va garder la poudre. mes chers moins grosses têtes, c'est bien fini pour aujourd'hui. Déjà, le temps que je remonte, sachez ceci. Une chaussure sur deux serait de gauche. Bonne journée, merci, au revoir, à la prochaine.
3: Salut Philippe.
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2: Bise à Laura, comment ça va ma petite Laura?
3: Coucou, ça va et toi?
2: Coucou Laura, comment elle va aujourd'hui Laura?
3: Oh bah

0: on prend dans l'autre sens quasiment numéro 1 des plus laids.
1: Bah c'est ça. Hein.
2: Oui c'est ça. Oh. Ouais. C'est ça.
3: Elle dit ça en rigolant. Ça.
0: Non, alors, ceci dit,
2: non, mais, je vais faire quoi, moi.
0: Ceci dit, chez les ados, filles comme mecs, il y a une phase qui est très ingrate. Il y a une phase où les trucs ne poussent pas dans le bon ordre. Le nez pousse, les oreilles, les bras. Ça, y a une, après, ça se rétablit, mais il y a une phase d'un an ou deux où, t'es d'accord, Mélissa, non
2: y a, ouais, c'est un peu bancal.
0: Ah, les mecs, ils ont des, les poils poussent, mais avec des touffes. C'est-à-dire, ils ont une touffe sur le menton, ça, une sur la joue. Ouais. Et tu, non, mais t'as l'impression que c'est pas organisé, ça vient au fur et à mesure.
4: Ouais,
0: ça.
4: Là-dessus, rajoute l'acné. Ouais,
0: ouais. Rajoute les boutons là.
3: Un brouillon avant de.
4: Ouais, c'est, ça,
0: c'est,
4: ça.
0: C'est vrai que c'est dur. Bon, tu lui feras un gros bisou pour nous, d'accord.
4: Mais du coup, il ressemble à qui?
2: Ça marche.
4: À papa ou
2: pas? Bah, il ressemble. Non, vraiment, il a un grand mélange des deux. Donc, du coup, je pense qu'on est moche.
0: Eh oui. Non, mais elle a raison, il faut savoir lire les classements. Dans le... Ah oui, non mais... Tu vois, le mec qui regarde la présidentielle, qui voit qu'il a 2% d'intention de vote, il se dit non, mais je... on va pas y arriver, hein. On va pas y arriver, les gars. Je t'embrasse. Bisous, bisous, Mélissa.
2: Merci,
0: bisous.
2: Salut.
0: On finit avec Séverine. Salut, ma petite Séverine.
5: Salut, Koé, salut, l'équipe.
0: Bonjour,
5: salut,
0: Séverine. Salut. Alors, raconte-moi, Séverine, c'est... tu balances sur quoi et sur qui?
5: Alors, moi, je balance sur ma cousine. Enfin, qui n'est plus ma cousine, d'ailleurs. Hein.
0: Pourquoi?
4: Ah bon?
5: Alors, elle est venue pépère à mon mariage, au baptême de mes gosses et tout. Tranquille, je profite. Elle se marie, même pas d'invite, même pas de photo, même pas un petit trajet, tu vois. Et donc, l'autre fois, on était à un repas de famille avec ma tante. Elle me dit, oh, regarde une photo de ma nouvelle petite fille. Je lui dis, j'en ai rien à carrer.
0: Ah, c'est des bons, voilà. C'est des bons moments de vente. Ah, ça, c'est, ouais, bons, c'est des bons déjeuners, ça.
3: Non, c'est des moments de franchise.
0: Ça, c'est des. Ouais. Alors, ceci dit, n'est-ce pas une trop grande franchise? Mais je m'en fous de ta fille.
3: J'en ai rien à carrer. Ouais.
0: Ah, bah, rien c'est... à carrer. Et alors, elle dit quoi quand tu dis ça?
5: Eh bien, ma tante, elle sait, il vaut mieux qu'elle arrête parce qu'elle sait qu'après, je vais me fâcher.
3: Ah oui, carrément.
0: Oui, et bon, ah oui, d'accord. Ah non, c'est une bonne ambiance. Et pourquoi elle t'a pas invité à son mariage? J'aime bien savoir.
5: Eh ben, je sais pas. Peut-être une petite radinerie, tu sais, à compter les sous pour les invités, je pense.
0: Ils ont fait. Ouais, en même temps, je crois. Attends, je vais te dire un truc. Je suis à fond dedans. Ça coûte. Hein.
4: Le mariage.
0: Ah ben, chaque invité, plus en plus ou en moins.
3: Eh oui.
4: Ah ben oui, forcément.
3: Du coup, tu remets en perspective toutes tes amitiés.
0: On sera deux. Ah, mais on va être bien, hein. Le principal c'est d'être heureux. Je te fais un gros bisou, ma Séverine. Bisous à toi,
5: bisous
0: à très vite. Je t'embrasse, reste avec nous, c'est Europe 2. Dans un instant, on revient.
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0: Eh bien, ça va, ça va.
1: Ça va bien.
0: On est en boulot.
2: Ouais, en plein boulot.
1: Ah, vous êtes en plein boulot, vous faites quoi?
0: Mais là, je suis en train de mettre la salle en route pour accueillir les clients à midi, quoi.
2: Allez, à vous, restaurant.
1: Ah, vous avez un restaurant?
0: Un restaurant? Ben oui, mais je vous réserve une table pour midi.
1: Alors, midi et quart, parce que je garantis pas de... Il est où, le restaurant?
0: Ah, à Pagin, à côté de Limoges.
1: D'accord, comment il s'appelle? Bah, attendez, on va faire un coup de pub. Ouais.
0: À l'assiette de Pagin. Ouais.
1: L'assiette de Pagin. On y mange quoi, par exemple, ce midi, là? C'est quoi le plat
3: du jour?
0: Ah là, à midi aujourd'hui, c'est brochette de canard du sud-ouest ou brochette de bœuf, pour ceux qui n'aiment pas la volaille.
1: Ouais, ça
0: brochette
1: c'est
0: bien. Brochette de bœuf limousin, bien entendu.
1: C'est servi avec quoi?
0: Avec de la purée maison.
1: Ah, c'est quoi la grande spécialité, le truc qui a tombé par terre au restaurant?
0: Plein de trucs. On fait tout maison. Le matin, on fait la cuisine, quoi.
4: En fonction de la. De
1: Zito, tu m'as jamais dit que t'aimais bien manger au resto. Tu m'as jamais dit, c'est super bon le resto de mon père.
4: Bien sûr que si, je te dis.
5: Non, tu m'as pas dit.
1: Tu n'as pas dit ça, tu as dit, ouais, c'est pas. Pardon, Géraud, on règle nos.
3: Il a dit qu'il préférait aller manger chez Testi Crousti.
1: Il a dit qu'il préférait un Testi Crousti, des fois.
2: Et que tous les plats que vous faisiez, c'était chez Picard.
1: Géraud, mais non. Géraud, on voulait vous souhaiter bonne fête, c'est la Saint-Géraud.
3: Ah oui.
0: Ah super, c'est gentil, merci.
1: Bah ouais. Non, mais c'est normal. Vous avez un peu d'accent, non? Vous avez un petit accent?
0: Ah ben ouais, parce que je suis du Cantal, moi. Donc, voilà.
1: Ah oui,
0: c'est un prénom cantalou, Géraud.
1: Oui, il l'a pas le fiston, hein, l'accent, il l'a pas.
0: Il a perdu la France de vadrouiller dans la France.
1: Ah, c'est vrai qu'il en a fait des remplacements. Hein,
0: On vient de me dire, ben tiens, je savais pas que c'était marqué dans le calendrier, Géraud.
1: Ben oui, alors vous savez quoi, pour la peine, on vous a fait une petite chanson, Géraud.
4: Il va pas l'entendre, il faut l'entendre.
0: Ah, super.
1: Non, on va lui chanter comme ça.
4: Ah oui,
1: on va lui chanter. Non, on va lui chanter. Attention, pour le papa de Vito, chanson. Allez, aujourd'hui, c'est ta fête, Géraud.

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3: Et si Didier, c'était une jeune fille qui valait comme ça, avait joué dans beaucoup de films. Pourquoi pas?
4: Ah oui.
3: Et si Didier avait dépassé les frontières de la France et avait joué dans Star Wars?
5: Didier, je suis ton père.
6: On est Didier, papa.
7: Que la force soit avec vous.
6: Et il en faut pour le porter les armoires.
3: C'est bluffant. Ah, bluffant. S'il avait été dans le dîner de cons, notre Didier.
8: Le blanc, c'est son nom et c'est juste son prénom.
6: Oui. C'est Didier.
8: Votre prénom à vous, c'est Didier. C'est juste?
6: Non. Didier. Juste.
8: Bon, on a assez perdu le temps comme ça.
9: Je le vois bien en plus avec son petit caleçon.
3: Rien à déclarer avec la séquence de l'ambulance.
4: Ah, la fameuse.
10: Alors, il est où, le U de l'ambulance?
6: Oh, ambulance. Tu lutte.
10: Ambulance. Bu. Il y a un bu, là.
6: Il y a bu. Il y a bu, ambulance.
10: Là, le U. Rajoute-moi le U. Le U de l'ambulance, putain.
6: Vas-y. Bobo l'ambulance.
3: Ça m'a fait, cette séquence me fait tellement rire. Ah, et même Titanic. Même avec Leonardo DiCaprio, ce que vous ne saviez pas, c'est que Didier jouait le mec qui était tout en haut et qui a vu l'iceberg.
9: Ah,
3: Titanic,
9: le capitaine.
11: Je suis le maître du monde.
6: Devant, il y a des boum.
3: Quoi?
6: Hé, non, il y a une idée.

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3: Le coup de gueule d'un fan de champagne. Alors, vous êtes sur des fois nombreux, peut-être que ce week-end vous avez bu l'apéro, vous avez fêté quelque chose, évidemment avec modération.
4: Évidemment.
3: Et il y a deux types. Il y a ceux qui prennent du champagne. Et puis ceux qui vous diront, bah non, finalement...
5: Vaut mieux un bon crément qu'un mauvais champagne.
3: Voilà.
5: C'est la phrase qui revient à chaque fois.
3: Bon, eh ben écoutez, pour ce jeune homme, voilà la raison pour laquelle vous avez raison de boire du champagne et pas du crément.
6: Je ne comprends pas les gens qui boivent du crément. J'ai un ami l'autre jour qui me dit, Jean-Axel, mieux vaut un bon crément qu'un mauvais champagne. Voilà. Moi, je suis désolé, je suis pas d'accord avec ça. Déjà, dans le dicton, on dit « fais péter le champagne ». On dit pas « fais péter le crément ».
3: C'est vrai. Il a raison, t'as d'autres arguments, moi.
6: Apporter une bouteille de crément quand on est invité chez des amis, désolé, mais c'est une action de gros radin. Désolé. À un moment donné, on a une région qui s'appelle la Champagne-Ardenne, qui a un super bon vin pétillant et qui est connu pour ça. Personne ne va en Champagne-Ardenne pour visiter les Ardennes, sauf Michel Fourniret.
3: Ouais, ça c'est un autre chose. Non, mais c'est vrai, t'arrives pas chez des amis avec une bouteille de crément.
5: Non, c'est vrai que ça serait
3: voilà.
5: Si, en Bourgogne, si.
3: Ouais. Bon. On dira rien, vous êtes nombreux dans les Ardennes à nous écouter, donc pas de vanne là-dessus, on est premier sur les loups. Un monsieur.

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3: La popularité de notre président a atteint un cap historique, là. Emmanuel Macron. Oh! Le plus bas depuis son arrivée. 15% d'opinion favorable.
4: Forcément.
3: Ça en fait 85% qui ne peuvent pas te blairer.
5: Mais généralement, en fin de mandat, ils sont toujours à ces niveaux-là, les gars.
3: Ils sont rincés. Ouais. Voilà. Dans un contexte marqué par les préoccupations des Français, le pouvoir d'achat, l'avenir du système social, l'endettement du pays, il n'y a rien qui
4: carburant,
3: va. Appelez-moi le président. Oui, t'as raison, j'ai oublié le carburant. Allez, réglez le problème.
2: Vous êtes en communication avec le standard de la présidence de la République française.
6: La danse du cucu, c'est la danse du cucu. Tu montes tes fesses et tu bouges ton cucu. La danse du cucu, c'est la danse du cucu. Tu montes tes fesses et tu bouges ton cucu. Sors de la douche, monte ton cucu.
3: Oui, il faut y aller.
6: Devant Brigitte, bouge ton cucu. Moi j'adore. Je vous écoute tous les jours.
3: Donc
6: quand je suis en rendez-vous, je vous écoute plus tard. Mais je mets l'appli et je vous écoute en petit... En vrochage, en petit sage, en cascade...
3: En podcast.
6: Merci.
3: Voilà. Monsieur le Président, on vient de voir votre cote de popularité au plus bas. Alors là c'est historique.
6: Alors, je vais vous dire une chose.
3: Oui.
6: Ça m'en touche une sans faire bouger l'autre. Je suis président, pas élève de la Starac.
3: Ouais, bon,
6: j'ai pas besoin d'une popularité de dingue pour être

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2: Les petits plaisirs simples de Stouff, c'est le top du jour.
3: Alors déjà, je voulais savoir les vôtres. Petits plaisirs du quotidien de chacun, Coé.
2: À buller. Mais si je peux me prendre 10 minutes, un quart d'heure de rien, le plaisir, les pieds sur la table, je suis sur mon fauteuil, je zappe, le regard dans le vide, c'est mon bon plaisir.
3: D'accord, Pietre.
4: Moi, c'est une fois que j'ai fait mon jardin, que j'ai bossé toute la journée dans mon jardin, je me prends une petite bière, je me pose sur ma terrasse que j'ai faite moi-même, et je me dis, putain,
3: tu
4: mec,
3: contemples.
4: T'as fait tout ça.
2: Ah, crocodile Dundee.
4: C'est exactement ça.
2: Bob le bricoleur.
4: C'est mon gros kiff, ça.
3: Corentin.
5: Moi, c'est là, on va arriver dans la période où il fait froid, là, tu rentres chez toi, tu plaides, hop, tu regardes ta série.
2: Ah, t'es comme moi.
5: Ouais.
2: T'aimes bien rien faire de temps en temps.
3: Ouais. Notre journaliste, Cédric.
6: Manger des petites frites, c'est des bonbons là. J'aime bien ça.
3: Ah, les petites frites.
6: J'en mange 2-3, ça me fait super plaisir.
2: Pas sûr. Et puis après, je me finis avec un schtroumpf.
6: C'est ça.
2: Bien. Vito, remonte-moi le niveau.
7: Ah non, moi j'aime bien aussi, mais un peu comme vous, mais quand ma chérie, des fois, elle sort en soirée ou autre.
5: Ah, bon, t'es tout seul.
7: Je le dis tant qu'elle dort, mais en gros, elle est pas là. Et donc là, je rentre, je sais que là. Je me mets en jogging, je me commande une pizza.
4: Ah, tu pètes dans le canapé et là, elle a oublié un truc, elle rentre
7: avec ses copines.
5: Un petit pornif.
2: Tu nous as pas entendu, chérie? Bah non, pas entendu.
3: Dans le top 5 des plaisirs simples.
5: Et toi, Stouff, tu l'as
3: vu? Moi, c'est pareil, je crois que c'est le canapé.
7: Tu fais tout dans le canapé.
3: Donc, on a sortir de la boulangerie avec une baguette qui sort du four. T'as l'impression d'avoir gagné ta journée.
5: Tu prends le bout.
3: Et puis t'arrives chez toi, il y a que la demi-baguette, mais c'est pas grave, c'était tellement bon.
5: C'est vrai, ça.
6: C'est vrai.
3: On a se coucher dans des draps propres. Tu te glisses dedans, t'as l'impression d'être dans un 5 étoiles. Tu te dis, super, c'est bon.
2: Ah, quand ton truc, il sent le propre.
3: Voilà. Juste la

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2: Donald Trump annonce au Johnson Space Center de la NASA à Houston le développement d'un vaisseau interplanétaire à propulsion nucléaire destiné à une mission vers Mars en 2028. Oh là là. Lui, j'ai l'impression.
3: Il veut faire comme Elon Musk.
2: Que Donald Trump, il sort des phrases. C'est comme le truc cette nuit avec, entre la Russie et l'Ukraine. Ouais. Le mec, il a sorti un truc. Le président ukrainien a dit je suis pas au courant.
3: Mais je pense que
2: le président russe a dit nous non plus.
3: Il fait des rêves la nuit. Tu sais, le matin, il se réveille, il se souvient de son rêve et puis il balance.
2: Je pense que ce qu'il a envie, il considère que c'est acté.
4: C'est ça.
2: C'est acté, c'est fait. Et plutôt que de dire, monsieur le président, on va vérifier, non, je vais le dire.
3: Voilà.
2: Et on vérifiera après. Et donc là, le président américain

0: bien parce que j'allais le faire là.
1: Ah, ok. Ah, alors bah, attendez, allez-y, donnez les notices en anglais.
0: Bougez hein. pas. Brian, ouais. Démarrez the motoring là.
2: Ah, en anglais, en anglais. Ouais.
0: Allez, allez, allez. Allez. Attends, encore, on recommence. 4, 4, 3, 2,
2: c'est bluffant.
0: 1, suspicion.
1: Ah merde,
2: ouais, ça a quel ouais,
0: oh le... putain, ouais, c'est la tête de Delco, ouais. Ça je suis sûr. Ouais. Bon, je jette un œil et je vous rappelle. Ouais, okay. Qui voulait la clé de 12 là.
2: Ah, ok, la ah, clé de 12 on dit.
0: La clé de 12, bordel.
2: Ah, sérieux. C'était Europe 2. 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
2: Popstar, justement, en parlant de télécrocher, le problème avec la Starac, moi je trouve, c'est qu'on voit pas les phases de casting.
3: Ben ouais.
2: Et puis Piette le disait, ils sont meilleurs d'année en année. Aujourd'hui, ouais, tous les jeunes artistes...
3: C'est tous les mêmes.
2: Bah, tous les jeunes qui arrivent à la Starac, maintenant ils ont du talent. Ils sont honnêtement, ils sont tous déjà très très bons.
4: Et puis je pense que le casting se fait sur les réseaux aussi.
2: Il fut un temps, il y avait des gens qu'on castait pour leur caractère.
4: Évidemment.
2: Jean-Pascal, je pense qu'il le prenait pour son caractère.
4: Bah, forcément.
2: Parce qu'il était brut de décoffrage. Donc alors, souvenez-vous de Popstar. Je vous remets les premiers mots de Valérie Zetoun. Avant de faire passer les castings, il avait prévenu tout le monde.
5: On est venu ici pour chercher des talents. On est venu ici pour chercher des gens qui ont envie de se donner, d'être interprète, d'être auteur, d'être compositeur, d'être danseur. Voilà. On est venu chercher des artistes, pas la foire. Et c'est pas une émission de télé où on cherche des guignols ou des baltringues.
2: Oh là,
3: d'accord. Ah oui,
4: c'est clair.
2: Pas de guignols, pas de baltringues.
4: Tu peux plus dire ça
2: maintenant. Non. Bon, alors visiblement, il y en avait quand même 2-3 qui n'avaient pas compris le concept.
5: 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Me retourner sans un geste, le passé m'en passe vraiment.
6: Ah, ouais. Je n'avais même pas le deuxième.
2: Le deuxième, je crois qu'il l'a inventé, le gars. Avec dans la rue, peut-être du ciel noir. Ces deux interprètes n'avaient pas retenu la leçon.
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4: avec Jackson.

0: souviens de lui.
1: Ah, dans la performance.
2: Mais tu vois, lui, dans la Starac, t'aurais pu le voir évoluer.
3: Oui.
0: Ouais. Alors,
1: partait loin.
0: Évoluer vers la porte, quoi. Alors, par contre, quand un candidat n'était pas sélectionné, il pouvait réagir, comme cette dame.
4: Vous transmettez ce que j'ai envie de vous transmettre. Vous chantez ma chanson, vous coupez en plein truc, vous me dites « Oh, votre guitare, elle est désaccordée, il n'y a aucun problème, j'accepte les critiques, mais j'attends aussi un retour. »
5: Il y a un côté cruel à faire passer des gens.
4: Un simple retour. Vous croyez pas que je mérite ça ?
5: Écoute-moi, je vais jusqu'au bout des choses. Donc parfois, tu es obligé d'être un peu short, d'être un peu claque, d'être un peu rapide. Donc je suis désolé si tu l'as pris comme un manque de respect, mais c'est la rapidité qui nous oblige.
4: Excusez-moi, je trouve ça très très lâche, très très lâche.
5: Ah, c'est pas un manque de respect.
4: Ça, c'est pas un manque de respect.
5: Je suis désolé si tu l'as pris comme ça.
4: Merci beaucoup, monsieur.
1: Allez, oh là là.
0: Ah oui, merci.
1: Oh là!
0: Ah oui, il devait aller se faire engraver, d'accord. Ouais. Alors, il y avait aussi les cours de danse bilingues de Mia Fry, vous souvenez?
6: 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C'est now.

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1: Sur TF1, deuxième partie de soirée, Esprit criminel.
2: Oui.
1: Deuxième partie toujours. De soirée, vous voulez dire après le film?
2: Ils ont non, encore de... après, encore plus tard. J'ai mis deuxième? Non, c'est plus tard, c'est la nuit, hein, je le remets pas, donc j'ai vu.
1: D'accord, donc.
3: Tu es sûr que c'est pas après le film? Attends.
1: Bah non, ils mettent pas une série après le premier film. Non, il y avait Aquaman hier.
2: Le dimanche, là, hier, ils ont dû mettre Fast and Furious, généralement, après Aquaman.
1: Ah, bah ça, c'est une soirée testostéronée quand même.
4: Ah, je peux te dire que là, ça rigole pas.
1: Est-ce que les personnalités de la villa ont déjà assisté à un crime? Quelle question étonnante.
3: Ouais, on va le savoir. Pour commencer, on a Jean-Pierre Foucault avec nous. Bonjour Jean-Pierre.
5: Bonjour à tous. Bonjour. Comment allez-vous, les amis?
3: Très bien, et vous?
5: Pas fou.
3: Oh, bah alors.
5: Je suis allé chez le médecin ce matin, il m'a demandé si je pratiquais des sports extrêmes.
3: Ah, on veut savoir du coup?
5: J'ai répondu que oui. Enfin, je contredisais ma femme. Ah, je suis en arrêt. Mais oublions cette minute toubib et j'en tout de suite à qui va gagner les millions. Attention, concentration, voici la question. Quelle star a déjà commis un crime?
2: Ah.
5: Mike Brandt, qui a tué une vitre en se défenestrant. Afida Turner, qui a tué plusieurs ingé-sons après avoir chanté Étienne. Kimberley Dubois, dans le Nord, elle a vu son mari tomber sur la tête.
6: Va l'aider, il s'est fait mal. Oh. Il a claqué sa tête.
5: Il a claqué sa tête. Ouna Bila, qui a tué son mari. Non, pardon, c'était un couteau avec un petit bout arrondi, il va bien.
4: C'est compliqué, là. Hein.
3: Ouais. Bon, alors, je vais répondre la A, et c'est mon dernier mot, Jean-Pierre.
5: Est-ce la bonne réponse?
3: C'est un peu compliqué là.
5: Le suspense est à son comble tellement intense que le détroit d'Hormuz a stoppé le passage des pots de moutarde de Dijon. C'est la bonne réponse. Je vous embrasse. À très bientôt. Merci à tous, Charles.
3: Bonne journée, Jean-Pierre.
5: Bon
3: et on va finir avec notre ami Cyril Hanouna.
1: Ça va,
3: bonjour.
1: Cyril.
2: Bonjour les chiens.

0: Hey, bonjour mon Koé, comment ça va mes merveilles?
1: Non, on est bien.
0: Je vous adore les mecs, ils ont eu un conquinceur de cailloux à l'antenne et ils font une darka avec. Bon, si tu fous ça sur les autres radios, c'est blanc. Hein, je vous le dis, le 10 de secours, il part, terminé, bonsoir.
1: Et bravo pour cette belle semaine.
0: Merci mon chéri, merci. Les chéris, vous parlez d'esprit criminel hier soir sur TF1 et on va en profiter pour revenir sur une affaire qui a touché tout le monde. Michel Marie, le spécialiste des crimes et faits divers de l'émission, est avec nous. Et ce matin, on va revenir sur un quintuple homicide qui a fait froid dans le dos.
1: Ah bon?
0: Michel Marie, expliquez-nous.
2: Ouais, alors les faits se seraient déroulés la semaine dernière en Californie, au siège de Disney, vers 15h30.

0: Visiblement, elle aurait déclaré en garde à vue vouloir faire un remake de la série de TF1. Demain nous appartient et faire deux nains nous appartient.
1: D'accord.
0: Elle aurait tué cinq de ses nains, Tchoum, grincheux, joyeux, simplet et timide en leur pétant dessus.
2: C'est complètement fou hein, ce que nous raconter, Michel. On est tous sous le choc.
1: Ah ouais.
2: Au plateau là, c'est
1: grincheux quoi.
2: Si on apprend que Blanche-Neige aurait étouffé cinq de ses nains en leur pétant dessus, c'est c'est complètement fou.
0: Alors Thierry, juste pour information, les obsèques d'Atchoum, crasseux, joyeux, simplet et timide, auront lieu dans la semaine. Ouais, Corbillard sera ni plus ni moins qu'une Twingo. Et les cinq rentreraient dedans en même temps. Mais cette info est à prendre avec des pincettes. Bon tact.
2: Bon tact. C'est terrible. Hein. Tous
0: émus. Ah, c'est terrible.
2: Et tous émus.
0: Ouais.
2: C'est. Ouais, non, on va reprendre. Merci, Michel, d'avoir été avec nous. Tout de suite sur W9, le classement des nains préférés des Français.
1: Alors, qui
2: le premier, c'est Jean-Jacques Goldman devant Sarkozy, Big Glaoui. Bisous, bisous, les chéris.
1: À demain.
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2: Une bise à Laura, comment ça va ma petite Laura?
3: Coucou, ça va et toi?
2: Coucou Laura, comment elle va aujourd'hui Laura?
3: Oh bah ça va, tranquillou.
2: Alors le mardi Pookie, ça balance sur qui? Vas-y.
3: Moi sur les mamans parfaites de l'école.
2: Ah, ça
3: tu sais, celles qui arrivent, qui ont le blush, la coupe parfaite, bien habillée. Moi j'arrive, je suis en déglingué, j'ai le chignon, tu sais pas comment il tient, je suis limite en pyjama, enfin bref. Et elle est là, elle parle tout doucement, tu sais, moi je gueule, le gamin ça fait déjà... Ouh là là, bref. Voilà, les mamans parfaites.
2: Non mais il y en a vraiment qui arrivent comme ça parfaitement?
4: Ah oui.
3: Ah oui. Tu sais le gosse il est tiré à quatre épingles, tu te demandes comment elle a fait. Moi le mien il a encore la trace de chocolat, tu sais, tu lui enlèves avec la salive, en plus il gueule, tu sais.
2: Ouais. il y a des mamans comme ça. Il y a les deux types de mamans. Il y a la maman qui s'est préparée, puis il y a la maman qui arrive. Bon bah.
3: Il y a pas d'entre deux.
4: Il y a même les papas aussi. Il y a pas que les mamans.
2: Le jogging, les chaussons. Ah, oui, mais le papa on lui pardonne plus.
3: On lui pardonne. Parce que c'est pas grave, le pauvre, tu comprends. Mais nous, c'est plus compliqué.
5: Et moi, je me rappelle de ma mère. Des fois, elle posait ma sœur vraiment à l'entrée.
2: Vous voulez pas sortir?
5: Donc elle se mettait en pyjama.

0: tu vois. Et ma sœur, elle revenait à la voiture, elle a dit: maman, il y a la maîtresse qui voudrait te voir.
1: Bah, ouais, pas là. Qu'est-ce qu'il y a, Laura?
2: Moi, je suis souvent sorti en pantoufle à cause de ça. Je suis allé aller chercher en pantoufle. Maman, ils veulent te voir. Bah, d'accord, j'arrive.
3: Le cas de couleur dans les cheveux, là.
1: Ouais, non, mais.
2: Ah,
1: c'est
2: ouais, bah, deux doigts.
1: Bisous, Laura, je t'embrasse fort. Bisous,
2: bisous, les filles.
1: Belle journée avec Europe 2. Alors, Mélissa, vas-y, elle balance sur qui, Mélissa?
4: Ah, les préadolescents, surtout mon fils. Ah, putain, j'en ai marre. Mais. Je crois que je vais l'abandonner au bout d'une sur une aire d'autoroute, je crois, mais c'est pas possible.
1: Quel âge il a, grand?
4: Bientôt 13, en 5e, et il se croit pour le dieu du monde. J'en ai marre.

0: Souviens-toi, on a été pareil, nos parents c'était pourri, dès qu'ils disaient un truc,
1: mais, alors, mais c'est même de plus en plus jeune, je trouve. Moi j'ai des petits cousins qui ont 9-10 ans, et ils commencent déjà à faire des réflexions.
0: Vous n'avez pas vu la dernière fois, alors, c'est pas pour dire ça, mais il y avait des gamins qui se filmaient dans un métro.
1: Ouais.
0: Et ils font le bordel, ils ont, je pense, 10-11 ans. Et il y a un monsieur, à un moment, qui dit, bon, maintenant ça suffit, tu vois, il se lève et tout. Le gamin, il a 10-11 ans, il est grand comme ça, il fait, qu'est-ce que tu vas me faire?
2: Ouais.
0: Qu'est-ce qu'il y a? Et il savait, te dis, mais moi, à 10-11 ans, jamais de ma vie, j'aurais osé aller voir un monsieur.
1: Je pleurais parce que le monsieur, il me gronde.
0: Non, mais surtout, le monsieur, il t'en retourne une. Enfin, si vraiment il se fâche, oui. tu vois. Donc, mais tu te dis, waouh! Il y a des colonnes quand même, hein?
2: Ils sont chauds.
0: Bon, alors, mais il dit ça, qu'est-ce qu'il faudrait faire pour qu'il se calme, à part le vendre?
3: Non, mais encore, il faudrait que je donne de l'argent pour qu'on me le prête. C'est pas possible, il n'est pas vendable.
0: Il est moche en plus. Il est pas design.
3: Ils ont fait un sondage dans sa classe et il est avant-dernier des beaux gosses. Donc,
0: excuse-moi, cette école est terrible.
1: Ouais.
0: Ils ont fait un sondage, il est avant-dernier des beaux gosses. Donc, il est quasiment, si on le prend dans l'autre sens, quasiment numéro un des plus laids.
2: Bah, c'est ça. Hein.
3: Oui, c'est ça. C'est ça.
4: Elle dit ça en rigolant.
0: Non, alors, ceci dit... Ceci dit, chez les ados, filles comme mecs, il y a une phase qui est très ingrate. Il y a une phase où les trucs ne poussent pas dans le bon ordre. Le nez pousse, les oreilles, les bras. Ça, après, ça se rétablit, mais il y a une phase d'un an ou deux où... T'es d'accord, Mélissa, non?
3: C'est un peu bancal.
0: Ah, les mecs, ils ont les poils poussent, mais avec des touffes. C'est-à-dire, ils ont une touffe sur le menton, une sur la joue. Ouais. Et t'as l'impression que c'est pas organisé, ça vient au fur et à mesure.
1: Ça, là-dessus, rajoute la cunée.

0: Des bons moments de vacances, ah, ça, des bons, c'est des bons déjeuners, ça.
1: Non, c'est des moments de franchise.
0: Ça, c'est des. Ouais. Alors, ceci dit, n'est-ce pas une trop grande franchise? Mais je m'en fous de ta fille.
1: J'en ai rien à carrer. Ouais.
2: Ah, bah, rien c'est... à carrer.
0: Et alors, elle dit quoi ça, quand tu dis ça?
2: Eh bien, ma tante, elle sait, il vaut mieux qu'elle arrête parce qu'elle sait qu'après, je vais me fâcher.
3: Ah oui, carrément.
0: Oui, et bon, ah oui, d'accord. Ah non, c'est une bonne ambiance. Et pourquoi elle t'a pas invité à son mariage? J'aime bien savoir
2: eh
0: ça.
2: Eh ben, je sais pas. Peut-être une petite radinerie, tu sais, à compter les sous pour les invités, je pense.
0: Ils ont fait. Ouais, en même temps, je crois. Attends, je vais te dire un truc. Je suis à fond dedans. Ça coûte. Hein.
4: Le mariage.
0: Ah ben, chaque invité, plus en plus ou en moins.
3: Eh oui.
4: Ah ben oui, forcément.
3: Du coup, tu remets en perspective toutes tes amitiés.
0: On sera deux. Ah, voilà. mais on va être bien, hein. Le principal c'est d'être heureux. Je te fais un gros bisou, ma Séverine. Bisous à toi,
2: bisous,
0: à très vite.
2: Je
0: t'embrasse, reste avec nous, c'est Europe 2. Dans un instant, on revient.
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1: Dans la villa des animateurs du jour, on revient sur la famille en or. Est-ce que les personnalités de la villa, puisque c'est ce soir sur TF1, est-ce qu'ils ont déjà regardé? Qu'est-ce qu'ils en pensent? On a qui?
2: Ah bah on va commencer avec Chicandier qui vient d'arriver. Ah bonjour.
3: Salut mes superbes. On a deux doigts de se pinter la gueule avec des shots de liqueur mes superbes. La vie, il faut la prendre comme elle vient, avec un toréador qui se prend une corne dans la cavité anale. Paf. Et paf.
2: On parle du

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3: Champion du monde de l'actu, c'est un Chinois le premier.
4: Okay. Qu'est-ce qu'il a fait ?
3: Il s'appelle Yuan. Après qu'il ait blessé dans un accident de la route en 2015, le personnel de l'hôpital a contacté des personnes proches de lui.
4: Ouais, oui, mais normal.
3: Truc classique. On prend le téléphone et ils appellent, ils disent il y a un souci. Total, 17 femmes sont arrivées à l'hôpital, croyant chacune être la petite amie de Yuan.
4: Oh !
3: Alors jusqu'à ce moment-là, la plupart d'entre elles ne savaient pas que les autres femmes existaient.
4: Oh !
3: 17, hein. Quelle
4: 17.
3: Santé. Quelle santé. Certains disaient qu'elles sortaient avec lui depuis des années. Une femme aurait eu un enfant avec lui, tandis qu'une autre a dit qu'elle avait déjà planifié leur mariage.
4: Wow.
3: Et l'étrange rencontre à l'hôpital a finalement conduit à une enquête de police et Yuan, plus tard, a été arrêté pour des allégations de fraude, parce que ça allait plus loin que d'avoir 17 petites copines. C'est-à-dire qu'il y en avait certaines avec qui il était plus ou moins marié. Un enfant et tout, etc.
5: Les pensions alimentaires.
3: S'imaginer, je pense que le mec, il a entendu 17 fois, faut qu'on parle.
4: Ah, oh là là.
3: Il en est jusqu'en 2032, là.
6: Et, il est tombé dans le coma, je pense.
3: Ah là, là.
6: Enfin, moi, je fais semblant.
5: J'y retourne.
3: Ah, je pense que le gars, il va dire mettez-moi quelque chose, j'y retourne. Seconde championne, c'est une américaine, 29 ans, qui a révélé sur ses réseaux qu'elle avait dépensé 12 000 $. Écoutez bien ce que je vais vous dire. Ça n'est pas une vanne. Elle a dépensé 12 000 $ pour se faire refaire le nez.
5: Oui, bon, ça
3: savez-vous est... pourquoi ?
4: Un classique.
3: Alors, il n'était pas beau, je suis d'accord, mais c'est pas l'unique raison.
7: C'est parce que c'est son mari qui lui a demandé ?
3: Non, parce que comme elle avait un nez qui était très laid, elle a voulu se le faire refaire avant d'avoir des enfants pour qu'il n'hérite pas de son nez original.
6: Ah bah oui.
4: Ah
6: oui,
4: non mais
7: on lui a expliqué ou...
3: Vous l'avez là ? Vous l'avez ?
6: C'est comme moi, mes tatouages, si je fais un enfant maintenant, il aura mes tatouages.
3: Eh oui, bien sûr. Voilà. Ou si t'en faisais un maintenant, il sera alcoolisé.
6: Oui.
3: Bon, voilà. Tu vois ? On l'embrasse, cette dame.

0: Il a été enfariné à l'issue de sa victoire à la primaire de la gauche social-démocrate, là. Vous avez vu
1: oui,
0: ça?
1: Oui, bien écoutez, décidément, il n'a pas de chance. Ah, il avait reçu du lait, du riz. Un petit peu plus tôt dans la journée.
2: Ouais,
1: C'est dommage parce que justement, s'il avait reçu du lait à la place de la farine, il nous aurait fait un petit riz au lait.
2: Ah, bah oui.
0: Et
2: bon,
0: qu'en pensez-vous, monsieur Hollande, de tout ça?
1: Écoutez, ça me donne presque envie de revenir, de me présenter.
0: Ah bon? Pourquoi?
1: Si les gens jettent de la bouffe, j'ai juste à ouvrir la bouche, vous voyez, comme un petit phoque dans un zoo pendant une représentation, imaginez, on me jette du bœuf, du vin, j'ouvre la bouche, je touille dans ma bouche, je me fais mijoter, et hop, un bourguignon super bam.
2: Pas con.
0: Après, il y a peu de gens qui jettent du bœuf, ou encore moins du vin. Hein.
1: Écoutez, les gilets jaunes, s'ils reviennent sur les ronds-points à cause du prix des carburants, ils me jetteront des chipots, des merguez, je mettrai des grandes poches à costume pour essayer de les rattraper.
0: Ah ouais, comme ça, là.
1: Vous vous souvenez de mes costumes?
0: Carrément, d'accord.
1: Mais attention, des poches réfrigérées, j'aurai les pruneaux au frais, certes, mais j'aurai de quoi faire un barbecue le soir. Méga bam bam. Je mettrai du ketchup et de la mayo dans ma poche intérieure pour tremper les saucisses, vous avez l'image? Je prends à gauche, je réchauffe à droite, et là je prends et je trempe dans celle de l'intérieur et j'ai envie de dire super giga méga bam bam.
0: Mais bon. Après, Raphaël Glucksmann a reçu du riz, de la farine, pas des saucisses.
1: Oui, oh là là, pauvre Glouglou. Mais bon, je ne vais pas dire du mal de lui, il a battu mon ex-femme qui m'a pris de la thune, alors j'ai envie de dire bravo Glouglou.
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0: Et avec ça, on n'a pas des fraises tagada qui sont envoyées.
1: Jamais tu penses. Et à la première place du Uber Eats Machine cette semaine, un plat espagnol. Il fait l'unanimité. On y met des moules, on y met du chorizo, on y met tout ce qu'on veut dedans. Les fonds de tiroir, voici la paella.

0: quoi.
1: Pour la manger, il faut que tu te mettes.
2: Ah, si.
3: Bah,
2: si.
3: Bah, c'est mieux.
2: C'est mieux, c'est mieux. Pour la digestion, c'est mieux.
1: Tu peux réécouter Tagada.
2: Allez,
1: s'il vous plaît. Allez.
4: Allez, faut manger des fraises. Tagada, gada. Mais attention, elles peuvent donner des caries, c'est les fraises.
5: Tagada, gada.
4: Ah oui, mais tout le monde en mange. Les fraises. Tagada, gada.

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2: Nous sommes mercredi, bienvenue dans le Bifort, bienvenue dans les meilleurs moments. Vous êtes en train de rouler, allez-y doucement, soyez prudents, je compte sur vous, surtout si vous avez bossé les news.
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3: Bonjour, bienvenue, le début d'une parenthèse ensoleillée au milieu de l'automne, parenthèse printanière, la météo en Touraine après les infos. 161 000 à 480 000, c'est l'habituelle bataille de chiffres autour des défilés lycéens qui continue de mettre la pression sur le gouvernement. Il espère voir la mobilisation s'essouffler avant les vacances scolaires. Des manifs infiltrés hier par des groupes de

l'après-midi passé dans la rue hier pour environ 2500 lycéens. Une synthèse des sources. Bilan, une vitre cassée lors d'une tentative d'intrusion à l'hôtel de ville et puis des gaz lacrymogènes quand le cortège s'est approché un peu trop près de la préfecture. La journée s'est terminée en assemblée générale au Tanneur. En marge de cette actu sociale, un policier mis en examen pour violence aggravée. Il serait l'auteur du tir de flashball qui avait éborgné le jeune Maël lors d'une précédente manif il y a 15 jours. À Tours, la justice continue de travailler sur les circonstances dans lesquelles ces tirs de LBD ont été décidés. Souchu.

0: contre les violences sexistes et sexuelles adopté à l'unanimité hier soir à l'Assemblée. Un texte qui prévoit notamment la création d'une nouvelle infraction sur l'inceste et aussi le délit, un délit qui réprime l'envoi non consenti d'images à caractère sexuel. Le parquet antiterroriste s'est saisi de l'enquête après la fusillade dans un collège d'Aubagne. Un adolescent de 14 ans avait blessé le proviseur et une enseignante avec un fusil de chasse lundi. Selon les premières investigations, le suspect est fasciné par les tueries de chasse. Deux semaines après sa tournée en France, le pape s'est vu retirer hier un nodule cancéreux au poumon. L'opération s'est bien déroulée, précise le Vatican. Trois coups de canon des Gunners ont réduit Lille au silence hier soir à Arsenal. La marche était trop haute pour Lens, également battu par le Sporting Portugal. Ce soir, le choc Manchester City, Paris Saint-Germain en Ligue des Champions également. Et puis c'est le derby dont on rêvait au 6e tour de la Coupe de France. Les deux plus gros clubs d'Indre-et-Loire vont s'affronter le week-end du 24 octobre. C'est le FC Montlouis, premier tiré, qui recevra l'Union Foot Touraine dans son stade de Gênes Cholet. Le soleil revient jusqu'à 24 degrés au meilleur moment de ce mercredi.
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0: Ah, le chef-d'œuvre de Victor Hugo, une nouvelle fois adapté au ciné, Les Misérables, revient sur grand écran dans une version signée Fred Cavaillé, avec Vincent Lindon pour incarner Jean Valjean et Tahar Rahim, l'inspecteur Javert. En salle, à Bourges également, Malfaisante, une fillette confrontée à une présence inquiétante dans sa maison, une entité malveillante qui pourrait ressembler étrangement à sa propre mère, avec Jessica Chastain. À l'affiche également, en Touraine, Englouti, un jeune plongeur à la recherche de la dépouille de son père avalé par un énorme cachalot. Pour de la bagarre, Street Fighter, nouvelle adaptation du jeu vidéo de combat, et puis deux films d'animation également en salle. Le Corset, un petit garçon dans une ferme au cœur de la Beauce, obligé de porter un corset pour se tenir droit. Et puis Moshi, un chien pas terrible qui rêve lui de participer à un concours de beauté canin. Voilà pour les sorties ciné de ce mercredi en Touraine. Passez une très belle journée, c'est Coé sur Europe 2.
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3: C'est le moment de réviser les termes techniques de la sécurité routière, les gars, pour frimer devant la machine à café. Hein.
4: C'est important.
3: Alors, les révisions des termes techniques. Qu'est-ce que l'ADAS, A-D-A-S ?
4: Ça, c'est un t-shirt Adidas, mais avec des lettres en moins.
3: Ah oui. Regarde. C'est un faux, mais...
5: Chez Action.
3: Il y a un D Adidas. Il y a un D Adidas.
5: C'est pas là où il y a des enfants qui n'ont pas de parents.
3: L'ADAS. Alors c'est pas, pour une fois, c'est pas totalement idiot. Ouais. Ça n'a rien à voir avec la sécurité routière.
4: Ok. C'est une aide au freinage, non? Pas du tout.
3: Eh ben, c'est pas si loin que ça. C'est l'Advanced Driver Assistance System. C'est l'ensemble des technologies d'aide à la conduite.

0: Parfait.
1: Nein.
0: C'est pas soit sur le coussin. Alors, berlinois.
1: Cela pourrait avoir un rapport avec les hémorroïdes.
0: Ah, ah bon?
1: Eh oui.
2: C'est le siège.
1: Je savais même pas ce que c'était qu'un coussin berlinois.
3: Bah non, c'est quoi?
1: C'est l'aménagement de modération de la vitesse qui est implanté en zone urbaine. Vous savez les espèces.
2: Ah, les petites dodanes rouges.
1: C'est un peu surélevé, rouge.
0: C'est les dodanes, tu te dis si ta voiture elle est assez large, tu peux passer à fond, tu peux les esquiver.
1: Eh ben ça passe moyen.
0: Et ça passe jamais.
1: Jamais vraiment,
0: en fait, ouais. Tu dis pour.
1: Tu l'as essayé aussi?
0: Ouais.
1: Ah ouais, moi aussi. Qu'est-ce qu'un aquaplaning?
3: Un super héros?
0: Ah non, non ça
1: c'est Aquaman. Ah, Aquaplaning, ce serait le super-héros qui glisse. C'est, il passe à côté de toi, ça va? Non, attends, je suis en train de... Parce qu'en fait, je vois... Et qui glisse tout le temps.
2: Non, c'est quelqu'un qui arrive le lundi matin au boulot et dit « Alors, Aquaplaning, là, aujourd'hui... »
1: C'est la réunion début de journée. Alors, Aquaplaning, Michel.
0: Moi, je pensais que c'était quand tu planes, quand t'écoutes à quoi, Barbie Girl.
1: Ah, c'est bien, dis donc. Qu'est-ce qu'il y a comme imagination aujourd'hui? C'est de la perte d'adhérence totale des pneumatiques sur une chaussée mouillée par accumulation d'eau dans les pores du pneu, dans les sillons du pneu.
0: Ah, oh là, c'est pointu, ça. Ah,
1: et enfin, c'est quoi un feu comportemental?
0: C'est un feu rouge qui est de mauvaise humeur, genre le lundi.
1: Ah là, pas du tout.
4: Je crois que c'était une chanson de Woolsey, moi.
3: Non, c'est le test.
2: C'est Alain Souchon.
4: C'est Souchon. Ouais. Ouais. C'est les mêmes. Hein.
3: C'est pas le test de Baptiste, ça? Quand il fait son feu, là?
1: Le feu de signalisation, c'est celui qui passe au vert uniquement quand le véhicule en approche respecte la limitation de vitesse. Ils en mettent de plus en plus dans les petites villes.
2: Dans ma ville, il y en a.
3: J'ai pas vu.
1: C'est-à-dire que c'est au milieu de rien, sauf qu'ils te captent de très loin, ils voient que t'es un peu au-dessus.
0: Si tu roules trop vite,
2: ça passe au rouge.
1: Et si tu veux passer au vert, faut aller doucement, sinon t'es puni. Pas mal, ça?
2: C'est bien.
3: Pas mal. 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
2: SNCF Connect lance des milliers de billets à partir de 19 euros. Cette année, fêtez Noël en famille, partout en France, sans vous ruiner grâce à la vente flash des voyages de fin d'année. Je vous lis la pub. Hein. Ouais. C'est le site SNCF Connect. Des milliers de billets seraient vendus à 19 euros et ce jusqu'au 11 octobre seulement. Appelez-moi le président de la SNCF, s'il vous plaît, Jean Castex.
3: Chers voyageurs, attention, le boss Jean Castex va parler.
4: Eh bien, bonjour à tous, c'est moi le boss des cheminots, le king des rails, le roi du chouchou, Jean Castex. Que voulez-vous savoir?
5: On aimerait avoir des précisions sur les billets à 19 euros, s'il vous plaît.
4: Alors, eh bien, j'ai 6 explications, parce qu'à 19 euros, il ne faut pas s'attendre à voyager en première classe, il faut s'attendre à vivre une aventure avec les enfants qui demandent « c'est quand qu'on arrive ?» toutes les 2 minutes 30.
5: Ah oui, forcément. Oui. Donc, du coup, les explications.
4: Il n'y aura pas de

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2: Stouff, on va parler des choses que l'on fait quand on n'arrive pas à dormir. Tu vas me dire si c'est ton cas d'ailleurs. Ok. Vas-y. On a le truc bien débile, c'est on sort le téléphone et on scrolle.
3: Terrible, faut pas
2: faire
3: ça.
2: Pas
4: c'est
2: le faire
4: surtout
2: parce que,
4: ce qu'il faut pas faire.
2: Voilà, parce que la lumière bleue, ça va pas arranger les choses en fait. Et ton cerveau va se remettre en action. Il faut pas.
3: Le téléphone, c'est pas du tout.
5: En plus, ça sert plus à rien. Maintenant, faut mettre une photo de soi.
3: Quoi?
5: Avant d'entrer sur un site. Là.
3: Non, mais on a pas dit que t'étais obligé d'aller sur un site porno. Elle a dit que tu scrollais sur ton téléphone, ça peut être des SMS.
2: Oui.
3: Ça...
2: On a aussi fixé le plafond sans aucune raison.
3: Pas bien non plus.
4: Pourquoi?
2: Tu le fais toi?
3: C'est pas bien parce qu'en fait tu commences à m'abandonner, à
4: rater un peu.
3: T'es dans une crise d'angoisse, puis tu vas commencer à. Ton cerveau il part dans toutes les directions.
5: Moi,
3: en fait, tout ce que tu donnes comme possibilité à ton cerveau de se remettre en route, pire c'est.
2: C'est ça.
3: Alors après, t'as des jeunes, il a beau se remettre en route, tu sens que. Mais il y a des gens, ils se remettent en route,
2: c'est ça, tu actives ton cerveau, en fait, et comme tu repenses aussi à tous les moments de la journée où tu te projettes sur la journée qui arrive.
5: Ça,
2: et là, c'est mort, ton cerveau, il est reparti à réfléchir, et pour t'endormir, c'est pas la peine. On a aussi retourner son oreiller pour avoir le côté frais.
3: Ça, je le fais.
2: Et changer toutes les 30 secondes de position pour dire, on va mieux dormir comme
3: on
2: ça.
3: On va le faire, ça?
2: Si, tu peux le faire. C'est les choses qu'on fait quand on n'arrive pas à dormir.
3: Ne pas faire. Tu retapotes ton oreiller, tu le retournes, il est frais.
2: Ça fonctionne.
3: Tu le retournes, il est frais.
4: Ouais.
3: C'est vrai, c'est bien ça.
2: Quand tu n'arrives pas à dormir aussi, tu calcules le temps qui te reste à dormir et tu décomptes.
4: Alors
2: il me reste 4h37.
4: Et là, c'est
2: et
4: terminé.
2: Tu recommences. Bon,
3: 4h30.
4: Il faut que je dorme vite.
3: Je l'ai fait cette nuit, je t'ai réveillé à 2h.
2: Et tu calcules, et non, faut pas faire ça. Et pour terminer, on a demandé à son ou sa chérie si

0: qui adore. Parce qu'on veut pas être tout seul à pas dormir en fait.
1: Ouais. Ouais. Ah oui, mais non.
2: Je t'invite à pas faire ça.
3: C'est risqué.
1: Ouais. Je t'invite également à pas faire ça non plus chez moi.
0: Tu la poses pas la question. Tu dors.
3: Non. Non, lui, quand Coco, quand il demande tu dors à Nathalie, il a fait. Eh ben oui.
1: Non, jamais tu réveilles par un grizzly. T'es pas bien, toi, enfin. 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

0: quand il demande Tudor à Nathalie, il a fait eh ben oui.
1: Eh ben oui. Non, jamais tu réveilles par un grizzly. C'est pas bien, toi, enfin.
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0: C'est Europe 2 que vous écoutez, tout le monde est en train de préparer l'émission. Alors avant 7h, vous entendrez tout à l'heure les hallucinations auditives, les nouvelles. Il y en avait quelques-unes qui étaient magiques. Et puis dans un instant, nous reviendrons sur le coup de fil d'hier, un peu lunaire, de l'électricité statique quand on prend des boîtes dans un centre Leclerc en France.
1: Mais ça c'est fou cette histoire. Prends des châtaignes.
0: Ils ne trouvent pas. Ouais. Il paraît que ça fait 15 ans, ils ne trouvent pas d'où ça vient. Après, ça peut être la structure. Hein. Ça peut être la structure, il y a quelque chose. Ils n'ont pas trouvé. Alors, attention, je vous rassure, hein. n'êtes pas scotché au mur, ne faites pas Claude François.
1: Hein.
0: Mais ça peut être un petit peu douloureux. Monsieur Flouzier avait passé un petit coup de fil, vous l'entendrez après.

du bon réveil à tous. Oh, le soleil revient en force avec des valeurs printanières cet après-midi. On va en parler juste après les infos. Ce sera une première dans l'histoire du club. Match délocalisé pour le TVB qui jouera son derby contre Poitiers à Orléans le 30 décembre. Grenon ne peut pas rivaliser avec les 10 000 places offertes par le Comet en vue de ce choc de Ligue A la saison dernière. C'est le CTHB, les handballeuses de Chambray, qui avait accueilli Brest à l'Arena Futuroscope. Des dizaines de milliers de lycéens et d'étudiants ont à nouveau manifesté hier un peu partout en France, à Paris, à Nantes, Lens, Lyon, Strasbourg, Bordeaux, Marseille, des manifs qui se sont en général déroulées dans le calme malgré des tensions à Paris ou à Lyon. Alors à Tours, 1750 selon la police, 3500 pour la CGT du simple au double. C'est l'habituel battle de chiffres à Tours. Le cortège a serpenté donc en ville une partie de l'après-midi. Présence policière assez discrète mais qui va devenir plus visible quand les lycéens s'approchent de la préfecture. Lâcher de grenades lacrymogènes leur fera faire demi-tour. En marge de cette mobilisation lycéenne, un policier mis en examen hier pour violence aggravée, soupçonné d'avoir tiré avec un lanceur de balles de défense sur un lycéen de 16 ans début octobre, donc à Tours.

Presque vide, l'entreprise de matériel agricole Souchu, implantée à Langeais depuis plus de 160 ans, va mettre la clé sous la porte. 24 salariés sont concernés et ils vont rencontrer la direction qui leur proposera le dispositif du contrat de sécurisation professionnelle. Dans la région, c'est finalement aujourd'hui que le tribunal de commerce d'Orléans rendra sa décision sur l'avenir de Duralex. Deux projets de reprise sont sur la table. La verrerie en difficulté financière compte encore 220 salariés. Et puis dans le Morbihan, une autre entreprise chargée d'histoire qui va disparaître à la fonderie de Bretagne à Caudan, dont la liquidité

0: Lille a été surclassé par Arsenal hier 3-0. Lens douché dans son stade Bollaert, défaite 2-0 face au Sporting Portugal. Et puis un mot de handball, des conquérantes favorites ce soir chez les franciliennes de la Stella Saint-Maur, 9e de Ligue Butagaz Énergie. Attention tout de même à ne pas laisser des points en route en championnat pour les handballeuses de Chambray, actuelle 7e de LBE.
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0: Et ben voilà la parenthèse printanière qui s'annonce au milieu de l'automne. On est parti pour 48 heures au moins de soleil et de douceur. Un ciel de plus en plus bleu, des valeurs qui vont s'élever d'ici vendredi. Déjà 12 à 24 ce mercredi 14 octobre entre Amboise, Tours et Langers le long de la Loire, Loche et Azay-de-Rideau au bord de l'Indre, Bléré, Vérettes et Savonnières où s'écoule le Cher. Passez un excellent début de journée. 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
3: J'ai eu un coup de jus en prenant une boîte de haricots verts. C'est dans un centre Leclerc. Des décharges électriques restent un mystère depuis 15 ans. Voilà, ce serait dans l'Oise. Des clients et des salariés reçoivent chaque jour des petites décharges statiques. Pas de l'électricité, pas du 220 volts. C'est de l'électricité statique en touchant des chariots et certains rayons. Ils ont fait des expertises, ils sont en recherche de solutions, mais ils ne trouvent pas.
4: Donc c'est pas une histoire de masse, sinon ils l'auraient
5: sur les
3: Moi, par exemple, chez moi, j'ai une table en inox dans ma cuisine.
4: Ouais.
3: Et bien, si par exemple je touche la table, j'ai rien. Si je pose mon téléphone portable, qui est en train de recharger sur la table, toute la table elle est chargée.
4: Bah oui.
6: Parce que tu dois avoir un appareil
5: avec l'induction, avec l'électricité, ça fait de l'induction quoi. Bah, et du coup, ça charge la table.
3: Bah non, en fait, c'est mon téléphone qui charge.
5: Tout comme en fonction des chaussures que tu as.
3: De l'induction, c'est mis dans le câble, il est mis dans le téléphone.

0: Oui.
1: Bah oui, je suis allé hier, il y avait encore
2: du monde. Ça a répondu il y a quelques minutes, mais là...
1: Bah oui, on avait checké. Check.
3: Oh, madame.
4: Oh, madame. Allô. Bonjour.
1: Allô, oui, bonjour madame. Bonjour monsieur Flouzier, l'appareil.
4: Oui.
1: Je vous appelle parce que je vous ai acheté hier une boîte de épinards verts.
4: Oui.
1: Et j'ai pris un petit coup de jus.
4: Ah.
1: La dame de la caisse, elle m'avait dit, attention, des fois on a des petits coups de jus.
4: Oui. Et oui, ça arrive, hein, l'électricité statique.
1: Ah bien, m'a dit. Et donc, j'ai pris un petit coup de jus.
4: Merci.
1: C'est,

0: Monter une boîte, c'est fou.
1: Une start-up.
2: Hein. Ah, mais, hey. Puis alors les filles, j'espère que les gars, vous restez pas les moches, hein, parce que
1: pas avoir de la chance. Hein.
2: Salut, je suis le grand tonton cornichon.
3: Mais si on remonte toute la généalogie, oui. Alors ça.
2: Eh ben qu'on est tous cousins.
4: On est tous cousins. Quand tu fais hum hum avec ton mari, en fait c'est ton cousin.
1: C'est des cousinades.
2: Ah ouais, c'est ça.
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2: Dans quelques minutes, nous serons de retour sur Europe 2 avec toute l'équipe. Il y aura Stouff, Pietre, Corentin et Vito qui est déjà avec moi là, en direct du bureau pour l'instant. Les hallucinations auditives, le principe est simple. On entend des phrases en français dans des chansons qui ne sont pas en français. Oui, ça arrive. C'est notre truc à nous. Alors des fois, bon. Et là, Pietre, il a été... T'es allé le chercher loin le dernier.
0: Un petit peu loin, mais...
2: Un peu loin, tout de suite.
0: Vous allez voir, c'est plus flagrant.
2: Oh là là, à tout de suite.
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1: Ah ouais, il faut qu'ils prennent cette musique, les mecs, pour leur
2: Oui.
3: Dans un des titres de Rosalia, on entend « Faut dresser la poule, ça tombe bien la poule ».
2: Énorme.
3: J'ai pas entendu du
1: tout. Ah si, deux fois tu l'entends.
3: Faut la dresser la poule, ça tombe bien la poule, on réécoute. Faut la dresser la poule, ça tombe bien la poule. Alors attention, dans Vivo Perley, vous savez Andrea Bocelli et Hélène Segarra, c'était très très beau. On entend son papa a le concombre trop mou. Si. Ça va être là.
4: Son papa le concombre trop mou.
3: Mais si, on va le réécouter, vous allez voir, écoutez bien. C'est là. C'est énorme. Un titre de Julia Michaels qui s'appelle Issues. On entend « Il touchait ton prépuce ».
2: Ah ouais, c'est... I wanted them as hard, but I need to.
3: On l'entend là, hein, là vous n'allez pas me dire, on va réécouter « Do shit on purpose », écoutez.
2: « I wanted them as hard, but I need to. »
3: Vous vous souvenez d'iPhone, iPhone, j'adorais ce groupe avec Santa.
2: Ouais.
3: Like a Boys, et on entend, il chie sur ma table.
2: Ah bon?
3: Bah ouais. On va le réécouter. Like a Boys, iPhone, iPhone. Il chie sur ma table. Ouais.

0: prépare un petit mercredi qui démarre, ça. Je sens les croissants d'ici. Je les sens d'ici là. Ça flatte un petit peu là. Je sens le.
1: Mais on a. C'est encore chaud.
0: Vous avez vu qu'on est, on est quand même fou parce que hier j'ai photographié, notamment j'ai filmé l'arrivée des croissants et tout le monde m'a dit c'est quoi ce petit déj de fou. Ouais, mais en fait, on n'y touche pas. Mais non, enfin nous, moi, si, toi, un.
2: Ah non, moi je vois. Ah non, non, moi je

0: on n'y touche pas.
1: Mais non.
0: Non, enfin nous, moi si, toi un.
2: Ah non, moi je vois. Ah non, non, moi bah, je alors, pas
0: ils,
2: bah,
0: ils disparaissent tout seuls, ils se mangent entre eux.
2: Oh, bah regarde devant toi.
0: C'est trop.
3: Quoi?
0: T'en manges combien?
3: Des pains au chocolat.
0: Elle en amène 10, 15.
3: T'en amènes... Non, j'en mange un, voire deux.
2: C'est des mini, hein.
4: Moi ça m'arrive d'en manger un, mais c'est vraiment un 3. Seul, pain au chocolat.
5: Moi j'en mange pas, je fais mon petit casse-croûte.
2: Et donc
0: Théo?
6: Non, moi, je mange plus.
5: Non, mais tu sais quoi très bien.
0: Ouais, il y a des gens qui viennent en piquer. T'en manges plus. Ah, bah d'accord. Bah, alors, donc, vous savez quoi? Je vais mettre une caméra de surveillance.
4: C'est vrai.
5: Ah, je te jure, mais non, mais c'est.
4: Tu sais qu'on devrait mettre vraiment un truc alors, et on dit rien.
0: Je pense. Ou alors, ce sont des
4: et
0: rats.
4: Et on va être étonné.
0: Ce sont des rats.
2: Il y a le producteur aussi, Nico. Hein. Quand il sort de sa prod, il sort pas souvent de sa prod.
0: Laissez-moi,
2: mais quand il sort, il fait pas le voyage à
0: vie. Physiquement,
3: je crois qu'il y a le mec du ménage qui se
0: sert. Maintenant que tu le dis, physiquement, il doit quand même sortir de sa prod assez souvent. Dans un instant, je parlerai, puisque ce sont peut-être des rats, je vous parlerai des stats des rats aux États-Unis. Voilà, je vous emmène à New York. Je vous dirai, j'ai les chiffres exacts, une star qui a pété les plombs dans un avion et la plus belle excuse d'évasion, plus le retour du Uber Eats Machine. C'est sur Europe 2. Bonjour, il est 6h. 7h, 7h. Oula, oula, oula.
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0: Ah bah, il est comme ça, il est fatigué. Fatigué. Debout tout le monde jusqu'à 11h, comme tous les jours. Les news.
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8: Eh ben on y va, bonjour à tous et bienvenue. Une parenthèse printanière au milieu de l'automne. La météo en Touraine, c'est dans un instant. Regain de mobilisation chez les lycéens hier, 161 à 480 000 manifestants selon les sources. Des jeunes qui continuent de réclamer des moyens pour améliorer leur scolarité. Puis regain de violence parfois avec des groupes de casseurs qui se sont infiltrés dans les cortèges parisiens et lyonnais, notamment pour vandaliser des boutiques. À Tours, nouvel après-midi passé dans la rue pour environ 2500 lycéens. C'est une synthèse des sources. Une vitrine cassée lors d'une tentative d'intrusion à l'hôtel de ville et puis des gaz lacrymogènes lâchés quand le cortège s'est approché de la préfecture. La journée s'est terminée en assemblée générale au Tanner. En marge de cette

0: chez de la préfecture. La journée s'est terminée en assemblée générale, au Tanner. En marge de cette actu sociale, un policier mis en examen pour violence aggravée, il serait l'auteur du tir de flashball qui avait éborgné le jeune Mel lors d'une manif précédente. Il y a 15 jours maintenant, la justice continue à travailler sur les circonstances dans lesquelles ces tirs de LBD ont été décidés. De l'inquiétude au Resto du Cœur en Touraine, l'hiver sera rude. 3000 bénéficiaires en plus par rapport à 2025. 13 000 personnes en tout accueillies dans les 23 centres d'Indre-et-Loire, avec un budget de fonctionnement plombé aussi par la hausse du prix des carburants. Les 220 salariés du Duralex espèrent une bonne nouvelle. Le tribunal de commerce d'Orléans doit rendre sa décision aujourd'hui quant à l'avenir de la verrerie du Loiret en difficulté financière et pourrait approuver un projet de reprise. Les députés, eux, ont largement adopté hier la proposition de loi intégrale contre les violences sexistes et sexuelles. Cap maintenant sur le Sénat, où ses défenseurs craignent un détricotage des principales avancées obtenues. Le foot, 3 coups de canon des Gunners ont réduit Lille au silence hier à Arsenal. La marche était trop haute aussi pour Lens, battu à Bollard par le Sporting Portugal 2-0. Ce soir, le choc Manchester City-Paris Saint-Germain, toujours en Ligue des Champions. Et puis ce soleil qui revient en force avec des valeurs printanières. Aujourd'hui, la parenthèse débute ce matin. Elle s'achèvera vendredi soir, 13 à 15 au lever du jour, et jusqu'à 24 au meilleur moment de ce mercredi 14 octobre à Tours.
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0: Pour être vu en hiver quand il fait noir, les deux roues, les trottinettes, les vélos, parfois mal éclairés, l'accueil Vélorando participe à l'opération Cycliste Brillé. Des animations gratuites sont proposées. Alors à Tours, demain jeudi, et puis les 3 et 10 novembre, c'est l'occasion de faire le point sur les équipements obligatoires sur deux roues. Donc feu de position, catadioptre, gilet réfléchissant et autres dispositifs pour être bien vu. Bonne route et bon réveil avec Coé sur Orbe.

0: Nous sommes le combien, le 14?
1: Oui.
0: 14 octobre, mercredi 14 octobre. Vous avez vu, alors autant je trouvais que le mois de septembre n'en finissait plus, le mois d'octobre, je ne l'ai pas vu passer. On est déjà mi-octobre.
1: C'est vrai, c'est vrai.
2: T'as raison.
0: Ça veut dire que dans 15 jours, vous allez me redemander de l'argent?
1: Exactement.
3: Eh ben, il y a des chances.
0: C'est très pénible. C'est très pénible. C'est
2: le principe.
0: Je viens de le faire. Non, monsieur le directeur, c'était le mois dernier. Enfin, c'est tous les mois. C'est incroyable.
2: C'est bien que ça passe vite, en fait.
0: Ah, mais je ne l'ai pas vu. Non. Je ne le vois pas passer. C'est le mois d'octobre. Merci de choisir Europe 2 tous les jours. Dans un instant, les champions du monde de l'actu. Alors, j'ai quoi aujourd'hui? J'ai une star qui pète les plombs dans un avion. Je vous en parlerai. C'est une star américaine, vous me direz, Stouff, tu me diras si tu la connais, je te donnerai son nom. Tiens, les plus belles excuses d'évasion aussi, et puis un papy. Bon, il s'est lancé dans un truc au niveau bouffe, il aurait dû regarder, ça ne se mange pas.
2: Ah, il a confondu.
0: Il a confondu, alors c'est pas grave, mais...
2: Ça aurait pu.
0: Enfin, ça doit pas être bonbon non plus. Hein. La France qui bosse et qui se lève tôt, Jacques, il est seconde cuisine. Repos. Oh. Il est seconde cuisine, il viendra nous parler de tout ça tout à l'heure. Nous aurons le classement du Uber Eats Machine tout à l'heure avec... alors qu'est-ce qu'on a aujourd'hui?
4: Alors on a la dinde.
0: Qui fait son retour.
4: Le couscous, le poisson et le pâté de foie.
0: Le couscous, le pâté de foie,
2: c'est pas bon.
0: Et dans le Uber Eats Machine, il y a des gens qui ont commandé du pâté de foie.
2: Cornichons.
0: Je serais curieux de savoir sur quoi on va le chanter, le pâté de foie. Le son des réseaux, spéciale révision du mercredi. Vous vous êtes rendu compte que vos enfants ne sont pas allés assez longtemps à l'école la semaine dernière. Rapport aux grèves, tout ça. Eh bien, dans un instant, nous allons les aider à réviser. Et puis, la Villa des animateurs reviendra sur Apocalypse. C'est le truc sur...
4: RMC Découverte.
0: Ah, c'est pas l'apocalypse de la Seconde Guerre mondiale, c'est l'apocalypse de on va tous mourir.
4: Là, c'est Apocalypse, le jour où la guerre nucléaire va éclater.
0: RMC, c'est quoi RMC quoi?
4: RMC Découverte.
0: Vous avez pas des bonnes audiences en ce moment, RMC Découverte
4: Et bonne soirée, hein.
2: Les gars.
0: Non mais tout de suite, et bien mesdames, messieurs, je vous laisse avec Apocalypse, le soir où on va tous mourir.
2: C'est pas idiot, parce que c'est dans l'air du temps, ces trucs-là.
5: Oui,
2: ça parle que de ça, si tu regardes LCI, ça parle que de ça.
0: Mais Pierre, est-ce que t'as envie,
4: de regarder
0: à 20h50, de regarder après une journée de boulot où on te dit que samedi, t'as potentiellement la grève de tous les trucs, tu te dis juste, je vais regarder la fin du monde.
2: Avec l'automne qui arrive, les jours qui raccourcissent, le froid qui revient, la pluie, moi je dis oui, autant y aller, mettre les deux pieds.
0: Mais ça je te le dis, demain ça fait 220 000 téléspectateurs.
5: Est-ce qu'on serait pas presque pressé que ce soit l'apocalypse?
0: Franchement, il n'y a rien au cinéma.
2: Mais comme ça t'éviterait de nous payer à la fin du monde.
0: Si l'apocalypse m'écoute, est-ce qu'elle pourrait taper vers le 29-30? Je lui laisse jusqu'au premier.
4: C'est le seul qui va applaudir à la fin. Ah ouais,
0: oh, quel beau champignon. Mais ça va pas, non. Mais je vous jure, je sais même pas si ça marchera. Je pense que les gens, en ce moment, c'est peut-être un peu trop hard.
4: Ah non, ils ont besoin de rigoler, là.
0: Ils ont besoin de ça. Stouff, bienvenue.
1: Moi, je suis désolé, j'ai les réseaux là qui ne fonctionnent pas.
0: Allez, bonjour, Stouff, il y a les réseaux qui marchent bas.
1: Je sais pas, je comprends pas.
4: Essayez de débrancher
0: et en plus, on a un problème de Wi-Fi, on a tout. On a tout. Mon petit Pietro va bien?
2: Ça va.
0: Merci. Je rappelle que Pietre est furax parce que depuis hier,
1: c'est foutu.
0: Il suit à la trace son téléphone portable qu'il a perdu et il voit approximativement où est son téléphone portable, sauf que il y a des immeubles à côté et qu'il n'ose pas aller faire du porte-à-porte.
5: Bah non, c'est débile. Et on a appelé en plus.

0: savoir. Il y a quoi? Il y a 6 millions d'habitants à Paris, 4 millions et demi, 5 millions.
1: Attends, je demande à mon chat GPT. Ah bah non, j'ai plus.
0: Ah oui, c'est vrai. Il a utilisé les rapports d'observation des rats de New York pour estimer le nombre de lots infestés. Alors, en supposant que 50 rats par lot produisent une estimation supérieure d'environ 3 millions de rats, mm-hmm. le chiffre est donc une estimation statistique de la population, mais la population réelle reste incertaine. Ils disent que Paris, il pourrait y en avoir plus que ça. Et nous, Stouff ?
1: Pareil.
2: Bah, c'est environ 1,5 à 3 rats par habitant.
0: Ah, oh, attendez, nous on est à 3 rats par habitant.
2: Et ouais.
0: Et nous, ah, en cas de guerre, on a plus à manger qu'à New York, hein, je rapporte à RMC Découverte.
2: Oula, attends, 4 et 6 millions de rats à Paris.
1: Ah oui, mais donc on est, ouais, carrément, c'est l'inverse. On a carrément plus ici que chez eux, quoi.
2: Ouais. Bah, ouais, jusqu'à 3 rats par habitant.
0: Je vous ai raconté, tous les matins. Quand j'arrive, il y en a deux, c'est jamais les mêmes, hein, qui traversent, tu verrais les bazars.
3: Qu'est-ce que t'en sais que c'est pour les ramener ?
0: Non, parce que je sais, parce que des fois, elle envoie des très gros, mais des fois, j'envoie des tout petits.
4: Il y a la fois, il y en a un mec avec une casquette.
0: Et alors,
1: je
0: veux pas faire de peine à Corentin, mais ils sont tous dans le même sens, c'est-à-dire ils viennent de l'eau et ils rentrent vers l'immeuble. Et je sais pas où ils vont, mais ils viennent tous en dessous.
2: Bah parce qu'ils disent, ils sont là où il y a le réseau d'égouts qui est très vaste, l'abondance de déchets alimentaires, les travaux urbains.
1: Dans la cantine,
0: les égouts, là,
1: c'est eux qui cuisinent.
2: Et Paris, la zone la plus touchée, c'est le 10e et le 19e arrondissement. C'est le secteur des canaux, en fait, qui sont touchés.
4: J'en vois un seul. Je ne mets plus un pied ici, je vous le dis.
1: Ah oui.
4: Ah bah c'est télétravail.
1: C'est vrai qu'on n'a jamais vu ici.
4: Non, je fais une Josiane, je saute.
0: Écoutez, on embrasse les gens de l'immeuble, on embrasse les gens du quartier, on embrasse les New-Yorkais.
2: On embrasse les
0: Voilà, je vous le dis, quand l'IA aura réduit l'humanité en esclavage et qu'on va tous mourir d'après RMC Découverte, oui. Eh ben on aura des rats. Voilà.
1: Ça nous fera à bouffer.
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0: Oh la vache.
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2: Je suis en train de regarder, salut Franck, je suis en train de regarder Selma Blair. Et en fait, je me rends compte qu'elle ne me dit absolument rien du tout.
3: Ah, moi je connais.
2: Tu connais?
3: Ah oui, elle a joué dans Sexe Intention.
2: Ah ouais, mais alors ça fait
3: rien. Avec Sarah Michelle Gellar.
2: On doit être sur un truc purement féminin parce que ça ne me dit rien du tout, moi, ce film. Ah, attendez, je regarde, non.
3: Mais si. Si,
2: ça y est.
3: Voilà. Tu la vois plus jeune, c'est elle est très brune.
2: Ah voilà, je viens de l'éteindre. Qu'est-ce qui est con?
3: Tu l'as en étant plus jeune.
2: Est-ce que c'est elle?
3: Oui, voilà.
2: Ah, jolie fille.
4: Ouais.
2: D'accord, ça y est. Eh bien, l'actrice Selma Blair, connue donc pour son rôle, comme disait Stouff, dans Sexe Intention, a été arrêtée après que les autorités ont déclaré qu'elle avait tenté d'ouvrir la porte d'un avion en plein vol.
3: Ah bon,
4: oh là là.
2: Avant de frapper un membre de l'équipage et de mordre l'autre. L'incident s'est déroulé à bord d'un vol Delta à destination de JFK à New York. Deux membres d'équipage ont signalé des blessures. L'un d'eux était transporté à l'hôpital pour y être soigné. Mais est-ce qu'on sait pourquoi elle a fait ça?

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0: À Noël.
1: Et belle maman.
0: Pas à l'anniversaire.
2: Non. Ouais.
0: Pas à la Saint-Valentin, ça fait peur.
3: Saint-Valentin, non.
2: Faut pas livrer ça.
3: Avec un bouquet de fleurs.
0: Non.
4: Mais elle a 57 ans, Gilo.
0: Elle est sublime.
4: 57 ans.
0: Le corps qu'elle a, elle est magnifique, cette dame. Et alors, effectivement, elle dit elle peut porter ça. Et bien sûr qu'elle peut porter ça. N'importe qui peut porter ça.
4: Bah, si sauf moi. Gilo, oui.
0: Sauf moi. Ah. Sauf Pietre. Sauf Corentin.
2: Ouais, c'est pas Gilo, c'est Gilou.
0: Sauf Vito.
3: Si, t'es au lavabo, là, à la limite.
0: Mais vous savez, honnêtement, c'est sublime, hein, la vidéo. Je vous dis, c'est sublime. Je n'oserais jamais offrir ça, ma chérie.
2: Ah, après, c'est
3: sexy. Je suis fan,
4: moi. Il faut expliquer ce que c'est, une combinaison, en fait. C'est une combinaison en dentelle. Transparente.
0: Bah, c'est presque un.
2: C'est sexy.
0: Presque un truc de sexe, hein. C'est pour qu'on voit tout au travers, hein.
5: Ouais, c'est fait pour. Hein.
6: Oh, t'offres ça à belle-maman à Noël, là.
0: Ah, ouais. En disant, vous aimez Jennifer Lopez, bah tiens. Ouais. Voilà, on fait une bise à Jacques qui est en ligne avec nous. Qu'est-ce qu'il fait comme métier, mon petit Jacques?
7: Il est second cuisine, Jacques.
0: Il fait quoi?
7: Seconde cuisine.
0: Seconde cuisine. Où est-ce que tu bosses, mon ami?
7: En Angleterre.
0: Oh,
4: ah, c'est énorme. Manchester.
0: À quel endroit?
7: À côté de Manchester, dans un hôtel 5 étoiles.
0: Génial. Ah, mais ouais. Comment tu t'es retrouvé là-bas, raconte.
7: Bah, je suis parti il y a 25 ans. Problème de raison familiale.
0: D'accord, très bien.
7: Et puis voilà.
0: De famille et sous la terrasse, enfin une histoire, une sombre histoire, et je me suis fait oublier. Et c'est bien de vivre là-bas, parce que je connais pas du tout, moi.
5: Manchester, non, je pensais pas.
7: Ouais, c'est pas mal, ouais. Si. Bon, pour ceux qui veulent bosser, c'est super. Hein.
5: Ah oui, ouais, et pour le foot, c'est bien. C'est pas, le foot,
0: c'est
5: d'ailleurs,
2: ce soir.
0: C'est pas
2: ce
0: très
2: soir.
0: Beau.
7: Non, si, il y a des jolis coins. Ah ouais.
0: Ah oui,
5: à Manchester.

en 15 jours. C'est fichu pour Souchu. L'entreprise de matériel agricole historique de Langeais va fermer ses portes. Elle était présente en Touraine depuis 1864. Très impactée par le contexte économique actuel, Souchu cessera son activité. Les 24 salariés concernés vont maintenant rencontrer la direction. On a des raisons d'y croire. En revanche, pour les 22 salariés de Duralex, les dossiers de deux repreneurs ont été étudiés par le tribunal de commerce d'Orléans qui rend sa décision aujourd'hui même. L'actu encore avec cette loi intégrale contre les violences sexistes et sexuelles adoptée à l'unanimité hier par les députés. Texte qui

0: Bonjour.
1: Je rappelle que depuis hier, l'enquête continue sur le téléphone portable de Pietre, ouais. qui a été perdu dans un moment d'égarement, un moment pieuvristique, oui. que seuls les gens... On en reparlera en fin d'émission, oui. parce que nous aurons Michel Marie et Cyril Hanouna.
2: Exactement.
1: sérieux, les gars. Qui viendront tout à l'heure nous expliquer comment on peut perdre un téléphone portable en faisant la fête plutôt que d'aller se coucher.
2: Et bizarrement, ils ont tous les détails.
1: C'est Michel Marie, hein, il a tous les dossiers. Hein, donc,
2: enquêté. Hein.
1: Mais tu serais parti te coucher à 22h, 23h.
3: Je serais pas arrivé.
1: Ouais, je serais pas arrivé.
2: Mais tu vois, on n'aurait pas eu un magnifique moment d'antenne comme on va vivre tout à l'heure.
1: Oui, mais bon, il aurait encore son téléphone portable parce qu'évidemment, on lui a dit...

0: que c'est con, mais c'est super drôle.
1: Et le numéro 1 du Uber Eats Machine, étrange.
0: C'est la surprise.
1: Les Français en sont fiers, c'est la grande surprise. 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

0: pas là à faire chier 3 minutes. Hein.
1: Là, et on a un contact sur place. Non.
2: Et là, c'est son, moi, c'est son mec qui écoute l'émission et qui se dit « Oh putain, faut pas que je fasse de conneries. »
0: Oh là là.
2: La vue comment elle enquête, là.
0: Je pense que le mec de Stouff, il démonte son téléphone, il le jette dans la scène, elle le remonte avec, avec un Vélib dans les mains, elle est allée le plonger.
2: En recrachant un cigare.
0: En faisant « Pourquoi tu l'as acheté ?» Stouff, on en est où? L'enquête avance comment, Stouff, avant la villa?
3: Alors, le monsieur vient de me répondre.
0: Oui.
3: Et donc, comme j'ai un auditeur qui se trouve devant, Romain va récupérer le téléphone de Pierre.
0: Oh là là là là, attendez, on attend la remise en main propre dans un instant pour féliciter ce jeune homme. Mais voici Apocalypse, le jour où la guerre nucléaire va éclater. Tiens, voilà, c'est demain soir sur RMC Découverte. Faisons un point. On a qui là-dessus? On a Jacques Chirac?
2: Ouais, on commence avec Jacques Chirac, là.
4: Mais, cher compatriote.
0: Pas de là-haut et tout.
4: Jaco est là, de là-haut.
0: Ouais.
4: Vous entendez parler de la fin du monde. Pas de panique.
2: Pourquoi?
4: Vous savez, si tout le monde meurt, ça veut dire qu'on va tous se retrouver ici. Et croyez-moi, ici, c'est la bamboche, hein. Ça vous dérange pas de continuer à lire?
2: On s'en doute, monsieur. J'étais en train de tousser. Désolé.
4: Mais l'autre, il vous aidera pas du tout, hein.
2: Ah non, bon, on va tousser, c'est un roue libre, là, tout le monde, là.
4: Bon, étiez.
2: Ah, écoutez, bien, on s'en doute pas, monsieur Chirac.
4: Eh ben, venez. Allez, c'est l'occasion de voir Michael Jackson qui fait un moonwalk avec Annie Cordy.
2: Ah,
4: Bob Marley qui est collé douille avec Dalida.
2: Ah,
4: et Balavoine qui, depuis son accident, a peur des hélicos. Maintenant, il fait avec son gag. C'est
2: ah bon. vous aimeriez que la fin du monde arrive rapidement, du coup?
4: Oui. Mais pas seulement pour vous. Hein.
2: Pourquoi
4: aussi
2: pas?
4: Pour les vieux artistes encore vivants. Quand je vois Sardou, Renaud qui remontent sur scène.
2: Bah c'est bien.
4: Mais non, pas déconner. Laissez la place aux jeunes. Venez kiffer là-haut. Mettez une olive à James Bond et faites un concert. Tenez, regardez. James, voilà. 1, 2, 3, olive.
5: Ouais.
4: Allez.
5: Ouais, ça marche.
4: Bah allez, bisous les vivants.
2: Bisous.
4: Et vous venez quand vous voulez.
0: Ah, qu'est-ce que c'est?
2: Qu'est-ce
4: que c'est? Merde, la maman qui arrive. Bon. Au pire, si jamais c'est l'apocalypse et que vous arrivez ici, venez me chercher.
1: D'accord, c'est noté, monsieur Chirac. Bisous à tout le monde là-haut et on a Orelsan qui est avec nous maintenant.
0: Ça va, mon Orelsan?
6: Salut tout le monde.
0: Ça va?
1: Ça va?
6: Ça va.
2: Franchement?
0: Oh, ouais.
1: Ouais.
6: Ouais, ça va.
0: Ouais, c'est super.
6: Ça va.
1: D'accord. Ouais. On parlait d'Apocalypse, ouais. Là, un documentaire diffusé demain soir sur RMC Découverte. Ah. T'en penses quoi, toi?
0: Dis des trucs, dis tout ce que tu veux.
6: Ah, c'est cool. Hein? La fin du monde et tout, c'est cool.
1: Ah bon? Parce que vous trouvez ça cool?
0: Non, parce que c'est pas
6: bah
0: cool.
6: Ouais. On meurt tous en même temps.
0: Ouais.
6: Plus de soucis pour le prix de carburant. La fin du monde, c'est cool.
0: Ouais.
6: Voilà.
1: Ah, c'est tout.
0: Ouais, d'accord. C'est bien. Bon, je pense que c'est des interviews de fond avec Orelsan. Ouais,
1: merci. Hein. Bonne journée. On va finir avec Jean-Marie Bigard.
7: Ça va, les costauds.
1: Bonjour, Jean-Marie.
7: J'ai l'impression que ton téléphone est en bonne voie.
1: Oui,
7: tu vois
1: oui.
7: Là, je vois, c'est incroyable. Tu es en forme.

0: C'est heureux de rester avec nous. Dans un instant, j'ai une info exceptionnelle. Le portable de Pietre qui est perdu depuis hier.
1: Ouais.
0: Depuis hier. A été retrouvé.
1: Mais non.
0: Il a été localisé. Un auditeur, je vous explique tout ça, c'est un truc de fou. Un auditeur a dit, je vais y aller. C'est lui, Pietre, avait dit, ben ouais, mais j'ai pas eu

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2: Bonjour, il est 8h.
0: 7h, 11h.
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2: Vous n'arrivez pas, c'est ça. Les gens qui se tiennent par la main, la chaîne de l'amitié. Le téléphone de Pietre a été retrouvé, on aura l'auditeur dans un instant.
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3: Bonjour à tous, bienvenue. Comme une parenthèse printanière au milieu de l'automne, météo détaillée en Touraine, c'est dans un instant. Des dizaines de milliers de lycéens, d'étudiants ont encore manifesté hier partout en France, à Paris, à Nantes, à Lyon, à

0: météo détaillée en Touraine, c'est dans un instant. Des dizaines de milliers de lycéens, d'étudiants ont encore manifesté hier partout en France, à Paris, à Nantes, à Lyon, à Strasbourg, à Bordeaux, à Marseille. Manifs qui se sont en général déroulés dans le calme malgré quelques tensions, notamment à Paris et Lyon. À Tours, il y avait dans la rue 1750 manifestants selon la police, le double pour la CGT, hein, c'est l'habituelle bataille de chiffres, un cortège qui a serpenté le centre-ville pendant une partie de l'après-midi, une présence policière assez discrète, qui est devenue plus visible quand les lycéens se sont approchés de la préfecture avec un petit lâcher de grenade lacrymo, hein, pour leur faire faire demi-tour quand même. En marge de cette mobilisation lycéenne, un policier lui est mis en examen pour violence aggravée, soupçonné d'avoir tiré avec un lanceur de balles de défense sur un lycéen de 16 ans, début octobre. À Tours, le jeune Maël a perdu l'usage d'un œil. Un carnet de commandes presque vide. L'entreprise de matériel agricole Souchu, implantée à Langers depuis plus de 160 ans, va mettre la clé sous la porte. 24 salariés sont concernés. Ils vont rencontrer à présent la direction qui leur proposera le dispositif du contrat de sécurisation professionnelle. Dans la région, eh ben c'est finalement aujourd'hui que le tribunal de commerce d'Orléans rendra sa décision sur l'avenir de Duralex. Deux projets de reprise sont sur la table. La verrerie de la chapelle Saint-Mémin en difficulté financière compte encore 220 salariés. Dans le Morbihan, une autre entreprise chargée d'histoire doit disparaître. La fonderie de Bretagne à Caudan, dont la liquidation judiciaire sera prononcée demain. 244 salariés ont appris hier qu'aucune offre de reprise n'avait été déposée. Le foot, Paris Saint-Germain, Manchester City ce soir en Ligue des Champions. Et puis dans l'autre duel franco-anglais de la semaine, Lille a été surclassé hier par Arsenal, tandis que Lens s'était battu à Bollard par le Sporting. Un soleil qui revient en force des valeurs printanières, 13 à 15 au lever du jour en Touraine, jusqu'à 24 degrés ce mercredi 14 octobre.
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0: Vélo, trottinette, mobylette, c'est bientôt l'heure d'hiver. À Tours, des animations gratuites sont proposées cette semaine et jusqu'au 10 novembre, l'occasion de faire le point sur vos équipements obligatoires. Rendez-vous demain 16h-18h au bout du pont de Fil côté Paul Bert. Puis le mardi 3 novembre, même heure à la gare de Tours, une semaine plus tard aussi, devant le Vinci. Bonne route et bon réveil avec Coé sur Europe 2 jusqu'à 11h.

0: 3 11 32
1: 11. Salut Coé, moi c'est Charlotte.
2: Coucou,
1: je suis
2: Charlotte.
1: Agricultrice et je vous écoute aussi tous les matins.
2: Ah,
1: par contre, là, ce matin, vous aviez du Genépi. Et ben, chez nous, en Moselle, on boit du Waldmeister. Allez, bisous.
2: Bisous, madame l'agricultrice, du Waldmeister. C'est, ça, c'est plus dur à dire quand t'as bu un coup. Donc, dès que les gens entendent Waldmeister, ils disent OK, c'est du Waldmeister. On t'embrasse, mademoiselle. Je rappelle que l'abus d'alcool, bien sûr, est dangereux pour la santé. Le loyer va tomber dans un instant. Vous voulez que je vous appelle pour le loyer? Envoyez-moi le loyer. Il vous reste un quart d'heure au 7, 12, 13. Je vous appelle. Je vous pose une seule question. Quelle est la seule

0: et Maryse qui seront là dans un instant. Qu'est-ce qu'il y a, Stouff?
1: Vas-y, l'auditeur en ligne, si tu veux.
0: Ah ben, je vais lui prendre tout de suite, immédiatement. Nous aurons les bâtards du jour tout à l'heure avec une histoire de morgue. Le top de Stouff, ce sera sur quoi, ma petite Stouff?
1: Les choses pour lesquelles on peut s'énerver immédiatement.
0: Très bien, mais pour l'instant, voici un flash spécial. L'information, on n'attend pas. Quel est le prénom du jeune homme?
1: Romain.
0: Ah, Romain, ça va, Romain?
2: Ça va et toi?
0: Ça va très bien, Romain. Bienvenue sur Europe 2, voici Coé, Romain. Romain, faut que t'enlèves le kit main libre, Romain, parce que là, il faut que je t'entends parler, ça reboucle. Ça, comme on dit dans notre métier, ça repisse. Romain, bravo, Romain, bravo, tu m'entends?
2: Ouais, je t'entends
0: c'est
2: très bien.
0: C'est beaucoup mieux, Romain. Romain, c'est le sauveur. Le sauveur, Romain, est allé chercher le téléphone de Pietre. Le sauveur, Romain, le sauveur. Alors, Pietre avait fait tomber son téléphone dans des circonstances qu'il préfère garder secrètes.
2: Vaut mieux.
0: En faisant la pieuvre. Son téléphone, il l'a oublié dans un parking du 15e.
3: Oui, au salon de l'auto.
0: Voilà, et puis d'un seul coup, il a vu hier que son truc commençait à avancer. Ce matin, il n'avait plus d'espoir. Il s'est dit, ça y est, c'est fini.
3: Il est
0: j'appelle.
3: Parti à
0: l'autre
3: bout.
0: Tu es parti où? Tu es où, là? En direct de quelle ville?
2: De Villeparisis, je repars tout juste de l'endroit où j'arrive.
0: Villeparisis, c'est à combien de kilomètres de Paris?
2: 25 minutes, je pense.
0: Ouais, 25 minutes. Et là, Stouff a décidé, elle a dit, mais tu es pas loin.
1: J'avais fait déjà un appel hier sur les réseaux, en fait.
0: Et là, Stouff, d'un seul coup, elle appelle le téléphone et tu tombes sur qui, Stouff?
1: Je tombe sur le monsieur, en fait. En fait, Romain était déjà placé devant. Et Romain me dit, je suis devant, fais sonner le téléphone de Pietre.
0: Ah,
1: donc j'ai fait sonner le téléphone, il ne l'entendait pas, il est passé par l'arrière, et visiblement par l'arrière, il entendait le téléphone.
3: Ah,
1: donc j'ai rappelé, et le monsieur a répondu au téléphone, celui qui avait pris le téléphone. Bah, genre, oui, allô, ouais, bon.
0: Certainement, peut-être. Oui, peut-être, oui, voilà, je l'ai pris, il est tombé dans ma poche.
1: Oui, mais j'ai quelqu'un qui est devant pour le récupérer, le téléphone.
0: Ah,
1: et là, elle a fait, ah oui, d'accord, bon, bah, je descends lui apporter.
0: Et Romain, donc, il te l'a donné le monsieur.
2: Un peu fatigué, mais ouais, il me l'a donné sans ronchonner.
0: Sans ronchonner, manquerait plus qu'il gueule.
4: Ça m'insupporte, ça.
3: Un téléphone. Mais moi, je veux qu'on appelle quelqu'un d'autre. Qu'on appelle la femme de Pietre pour savoir ce qu'elle fait en ce moment. Parce que là, c'est quand même beaucoup
0: c'est
3: de
0: vrai,
3: chance.
0: Tu sais que c'est une chance de. Il y a une expression qui dit c'est une chance de cocu, mais c'est vraiment une chance de cocu.
4: Bon, on va l'appeler.
0: En tout cas, Romain, on te fait une bise. Grand bravo, tu es le
1: on
0: sauveur. C'est qu'un auditeur qui fait ça, qui fait des bornes, qui mais y va, grave. Qui attend devant, qui est en ligne avec Stouff. Stouff aussi, bravo.
1: Ah, bah, de rien.
0: Qui fait sonner, qui attend devant, l'autre qui descend avec une arme.
1: C'est ça, mais Romain me disait que c'était pas très net l'endroit où il se trouvait.
0: Romain, t'es d'accord? Romain, il nous a dit, on va le dire élégamment, mais tu serais pas venu à 2h du mat.
2: Non.
0: Ouais.
2: Je veux bien, même si t'as réalisé le rêve de mon fils en 2022,
0: On a fait quoi en 2022?
2: Tu as été au parc Astérix, t'avais fait l'animation avec l'ancienne radio, tu t'en souviens?
0: Ton fiston était là?
1: Oui.
2: Tu l'as fait monter sur scène et t'as fait de la radio avec lui.
0: C'est génial, je suis content. Ah, écoute, tu sais quoi, tu viens nous revoir.
2: Donc t'es obligé là pour le coup d'aller le chercher, mais je travaillais pas aujourd'hui.
0: Non, mais de toute façon, tu reviens avec ton fils quand tu veux à la radio. On te fera visiter Europe 2.
4: Ouais, mange-toi le cul aussi.
0: Vous êtes les bienvenus. Vous êtes les bienvenus quand vous voulez.
4: De toute façon, tu peux le garder parce qu'il a déjà changé de téléphone.
0: Je vous embrasse fort, mais non, il a pas changé.
1: Bisous,
0: je te repasse ce Stouff. Oh là là, j'adore.
3: C'est beau.
0: Il est fort,
4: c'est magnifique.
0: Bravo. Les produits en consommation, de consommation, qu'on le puisse augmenter. En 10 ans en France, ça y est, ça vient d'arriver. J'ai la moyenne nationale que l'INSEE révèle chaque mois pour calculer l'indice des prix. Le tourteau, vous savez ce crabe qu'on achète, il a doublé. Il est passé de 8,35€ à 17,50€ le kilo. Un litre de gasoil, ça vous le savez, 1,14€ en 2026, 2,04€ quasiment, ça fait 79% en 10 ans. 2,04€, on est dans la fourchette basse. Hein.
3: Ouais.
0: C'est juillet, Pietro.
4: Ouais, c'était juillet. Mm-hmm. Oui, mais après,
0: bien sûr.
4: Je ne sais pas faire les pourcentages.
0: Derrière, les haricots verts ont pris 72%. La sole, c'est devenu, je pense, le poisson qui se balade avec une Rolex sous la flotte.
4: Mais là, de toute façon, je n'achète pas de ça.
0: La sole, c'est 56% d'augmentation. Les carottes ont pris 47% d'augmentation.
4: Carottes.
0: La viande de porc, 42%.
4: Ah, c'est pas une viande noble en plus.
0: Quel est, d'après vous, les seuls produits

0: ça dépend. En fait, ça dépend du jour.
1: Ouais, il y a, fois, aussi ça. Ouais,
0: y a des fois, il y a des jours, on a des grandes patiences pour certaines choses, et des fois, une étincelle, et voilà.
2: Ouais, c'est quand ça s'enchaîne surtout.
0: Ouais, ouais, ouais. Le bâtard du jour, tout à l'heure, il faut que je vous explique une horreur, on dirait un film d'horreur, ce que je vais vous raconter, qui s'est passé dans une morgue. Vous n'êtes pas prêts. Et puis, notre journaliste d'élite, Jean-Quête Exclusive. Bonjour Jean-Quête.
3: Bonjour Sébastien. Bonjour
0: décidé, l'équipe. Enfin, plutôt, monsieur Jean, puisque c'est Quête Exclusive, votre
3: exactement.
0: Nom.
3: Exactement.
0: Jean a décidé d'enquêter sur.
3: Le mondial de l'automobile.
0: Voilà, ouais, mais bah pour l'instant, Pierre et Maryse, avec des objets d'auditeurs, qu'est-ce qu'ils vendent aujourd'hui?
3: Un carnet qui regroupe les candidats de l'élection qui se présentent au présidentiel.
0: Ça va, ça se vend, ça, les carnets qui
3: bon, peut-être, visiblement. Ouais.
2: Pour réviser.
3: Ouais.
4: Bonjour à tous. Bonjour, chers auditeurs d'objets, bonjour Maryse.
5: Bonjour Pierre.
4: Bonjour, chers téléacheteurs et chers téléacheteurs.
5: Et bonjour Pierre.
4: Eh bien, chers auditeurs d'Europe numéro 2, bonjour Maryse.
5: Bonjour Pierre.
4: Ce nouveau téléachat spécial auditeur de Cohésion sur Europe 2, bonjour Maryse.
5: Bonjour Pierre.
4: Qu'allons-nous devoir vendre aujourd'hui? Bonjour Maryse.
5: Et bonjour Pierre. Et bien aujourd'hui, on vend un livre qui présente les candidats des prochaines présidentielles ainsi que leur programme. Et tenez Pierre.
4: Oui, très, très gros livre, chère Maryse.
5: Oui,
4: bon,
5: oui.
4: Je l'ouvre et je tombe sur le premier candidat. Raphaël Schluckman.
2: Ah ouais,
4: Raphaël Schluckman. Raphaël Glouglouk. Raphaël Raphaël Quignaman. Raphaël. Non, de Dieu, non, de Raphaël Glouglouk Glouglouk Stash.
5: Ah, mais non, Pierre. Raphaël Glucksmann.
4: Oui,
5: oh là là.
4: De toute façon, je m'en fous, je ne voterai pas pour lui. C'est moi. Oh, cherchez un autre.
5: Sur quel candidat est-il tombé, Pierre?
4: Je suis sur le candidat des Républicains. Il s'agit de. Bruno Tatayoyou, Bruno Tatayoyou, Bruno Papayou, Bruna Pataya, Bruno.
2: Non,
5: c'est
4: pas très compliqué. Bruno Ratayou,
2: Bruno Rototo.
4: Bruno Ratayou. Bruno fait-moi le maillot, Bruno.
5: Bruno
4: Papichoulo, ça me saoule, Marie, je n'y arrive pas ce matin.
5: Bruno Retailleau, Pierre, Bruno Retailleau.
4: Si vous voulez, je vais vous dire un truc, Marie, les gens voteront pour qui ils veulent, sinon j'ai une idée. Votez Sticu.
5: C'est qui Sticu?

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1: Mesdames et messieurs, bonjour. Je m'appelle Coé. Chaque matin, j'offre votre loyer.
2: Oui, bon, je change
3: des jeux. Dans 15 ans.
2: Ouais, ouais. Dans 15 ans, le mec fatigué. J'allais aller aux toilettes. Il avait du temps à revenir. Hein.
3: J'ai pas le temps.
2: Toute l'équipe est là. J'appelle quelqu'un pour lui offrir, alors qu'on aura Bob Sinclair dans un instant. On aura le top de Stouff dans la foulée avec.
4: Les choses qui nous font perdre patience immédiatement.

0: 14 ans, qui a blessé par balle son principal et une professeure à Aubagne, s'inscrit dans la mouvance True Crime Community, qui est fascinée par les tueries de masse. Trois coups de canon des Gunners ont suffi à réduire Lille au silence. Hier à Arsenal, la marche était trop haute aussi pour Lens, battu à Bollard par le Sporting Portugal 2-0. Ce soir, le choc Manchester City-Paris Saint-Germain, toujours en Ligue des Champions. Les conquérantes, elles, seront favorites chez les franciliennes de la Stella Saint-Maur, 9e du championnat de handball élite féminin. Mais attention à ne pas laisser des points en route pour les Chambrésiennes, 7e de LBE. Un soleil qui revient en force avec des valeurs printanières. La parenthèse enchantée débute ce matin. Elle s'achèvera vendredi soir, 13 à 15 au lever du jour, jusqu'à 24 au meilleur moment de ce mercredi 14 octobre en Touraine.
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0: Bah oui, on est parti pour 48 heures de soleil et de douceur. Un ciel de plus en plus bleu, des valeurs qui vont donc s'élever jusqu'à vendredi en Touraine. On a déjà les 15-16 degrés ce matin, jusqu'à 23-24 ce mercredi 14 octobre entre Amboise, Tours et Langers, le long de la Loire, Loche et Azay-Rideau, au bord de l'Indre, Bléré, Verrettes et Savonnières, où s'écoule le Cher. Passez une très belle journée avec Coé sur Europe 2.

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1: Salut tout le monde, c'est Europe 2 que vous écoutez, vous nous laissez des messages tous les jours au 06 33 11 32 11, bonjour.
2: Salut Coé, salut toute l'équipe, moi c'est Justine de Côte d'Or. Je me permets de revenir sur l'annonce de Piètre ce matin dans le bar à Piètre sur les faces. Yeah. Alors Piètre, c'est pas les faces, c'est les PFAS, qu'on appelle aussi polluants éternels, qui existent à peu près depuis 1950, qui résistent à la chaleur, à l'eau, à peu près tout, et qu'on retrouve.

0: 0.
1: En fait, ce qu'il faut savoir, c'est que souvent, il n'y a pas de O, de majuscule dans les mots de passe. C'est que le 0. Justement,
2: ah oui,
1: bah, justement pour éviter ce genre de cas.
3: C'est, tu le regardes encore avec ton petit cœur.
2: À chaque fois.
1: Entre ça et face.
2: Rajoute bande d'ignards.
3: Bande de boomers. Rajoute bande de boomers qui avait tapé 10 fois des codes pensant qu'il y avait des O.
4: On voit de poivrer.
3: Énerve celui-là.
1: À chaque fois, ils vont se dire attends, il avait dit c'est les 0 ou les O qu'il n'y a pas.
3: Continue, c'est tout.
0: Autre chose qui nous fait perdre patience immédiatement, c'est quand tu te cognes sur un coin de table. Tu passes d'une émotion qui était assez cool et tu sais pas pourquoi tu passes à une émotion qui ne veut plus rien savoir.
3: J'ai décidé, maintenant quand ça m'arrive, de...

0: rien. C'est-à-dire des fois le. Mais pas longtemps.
1: On a une particularité, c'est pas longtemps.
2: Quand il va aux toilettes, il y a deux toilettes chez nous à l'étage. Si elles ont le malheur de les deux voyants rouges, il engueule les gens qui sont dedans.
1: J'ai déjà entendu faire.
2: Et il sait pas qui y a rien dedans.
1: En plus, ça se trouve,
2: c'est le patron.
1: Tu sais quoi? Il rentre chez les filles, il fait. Ah, mais c'est pas possible.
0: C'est vrai, t'as raison. La dernière fois, j'ai engueulé deux portes. Ouais, enfin. Alors les gens qui sont dedans, ils ont rien fait.
3: La dernière fois, il est rentré. Et voilà, ça chie encore ici.
4: Et après, il se retourne vite. Il se cogne la tête dans la porte.
5: Ouais. Désolé. 11h42, avec nous, même quand ça part mal, ça finit toujours bien.
3: Et après, tu l'entends dans le couloir, c'est pas possible, il y a tous ces gens qui font que de chier.

0: J'arrive plus à rentrer dans mon jean.
1: C'est peut-être parce que c'est mon jean que t'essayes de mettre.
0: Ok, bon bah je suis rassuré alors.
1: Bah, t'es rassuré mais tu vois rien mon chéri.
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0: Le mondial de l'auto.
1: Cette année, au mondial de l'automobile de Paris, les grandes marques ont quasiment toutes disparu. À la place, des constructeurs chinois des voitures électriques et des noms qu'on dirait inventés par quelqu'un qui éternue sur son clavier. Des voitures avec tellement d'écrans qu'on ne sait plus si on achète une voiture ou un iPad avec 4 roues. Nos équipes sont parties à la rencontre des Français pour comprendre ce nouveau monde de l'automobile. Des véhicules qui coûtent parfois le prix d'un appartement, sauf qu'on peut encore mettre le coffre dans le salon. Le mondial de l'auto, c'est ce soir sur C-Star.
0: Oui, mais dans le mondial de l'auto, attention, il n'y a pas que des voitures.
1: Au mondial de l'automobile de Paris, il y a ceux qui viennent admirer les derniers modèles et ceux qui viennent surtout admirer le fond de leur verre. Car derrière les voitures électriques, un autre phénomène prend de l'ampleur, les visiteurs qui confondent salon de l'automobile et salon de l'apéro. Nos équipes ont enquêté sur ces passionnés très particuliers, capables de reconnaître une marque au logo, mais surtout un stand à la qualité du buffet. Des hommes qui montent dans des voitures pour vérifier le confort des sièges, mais qui restent surtout pour voir si le champagne est frais. Ici, certains ne cherchent pas la puissance du moteur, mais la puissance du petit blanc. Et quand on leur demande quelle voiture ils préfèrent, ils répondent «
2: Celle qui est garée auprès du bar !»
1: 90 en au mondial de l'auto, ils sont venus pour voir les voitures, mais ils vont repartir en Uber. C'est bientôt sur C-Star.
2: Ça sent le vécu, ça.
1: Non, ça me dit quelque chose.
0: Évidemment, comme chaque semaine, on va terminer avec le portrait de la semaine.
1: Dans le portrait de la semaine, elle s'appelle Coupette. Mais Coupette n'est pas n'importe qui.
0: Ah bon ?
1: C'est une coupe de champagne. Et cette année, au mondial de l'automobile de Paris, elle vit un véritable enfer. Chaque jour, des centaines de visiteurs viennent la voir, enfin surtout la vider. Car Coupette n'a jamais le temps de profiter de ses bulles, à peine remplies, déjà englouties. Elle croise des hommes en costume qui prétendent être passionnés par les voitures, mais qui n'ont jamais dépassé le stand de champagne.

0: très fort.
1: Encore ?
0: Ah, et puis pas qu'un petit peu. Là, il va peut-être y aller pour un gros paquet. Le débrief télé sera sur quoi ? Qui le sait ? Qui le sait ?
2: Moi, je le sais.
0: Voilà,
2: on va revenir sur un concours insolite au Brésil.
0: Brésil, si.
2: C'est une enquête exclusive.
0: Voilà, restez avec nous. On aura comment frimer à la machine à café avec la journée mondiale de la qualité de l'air. Et puis, comme vos enfants sont formidables, les questions d'enfants du mercredi 06 33 11 32 11. Total Energy va baisser, ça y est, c'est acté. Hein, de 8 à 12 centimes pour les automobilistes, 20 centimes pour les grands rouleurs. Le prix du diesel, c'est ça ?
1: Oui, c'est bien.
0: Voilà, c'est bien. C'est bien. Quoi, quoi ?

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1: Bonjour, il est 9h, déjà. C'est pas vrai, on n'a rien vu pendant que Corentin fait des trucs avec ses saucissons. Allez, c'est le 12. Cédric Lecor, 7 Europe 2 pour les news. Salut Cédric.
2: Bonjour, bienvenue. Le soleil revient en force avec des valeurs printanières dont l'après-midi, on en parle dans un instant, 161 à 480 000. Voilà pour l'habituelle bataille des chiffres autour des défilés lycéens d'hier. En France, il continue de mettre la pression sur le gouvernement qui lui espère voir la mobilisation s'essouffler. À la veille des vacances, des manifs infiltrés aussi par des casseurs comme à Paris où des vitrines ont été brisées et des magasins pillés. À Tours, c'est un nouvel après-midi passé dans la rue pour 2000 lycéens environ. Bilan, vitres brisées aussi lors d'une tentative d'intrusion à l'hôtel de ville et des gaz lacrymogènes quand le cortège s'est soudain approché de la préfecture. La journée s'est terminée en assemblée générale au Tanneur. En marge de cette actu sociale, un policier mis en examen pour violence aggravée, il serait l'auteur du tir de flashball qui avait éborgné le jeune Maël, 16 ans, lors d'une manifestation il y a 15 jours à Tours. Souchu, c'est fichu. L'entreprise de matériel agricole historique de Langer va fermer ses portes. Elle était présente en Touraine depuis 1864, très impactée par l'actuel contexte économique. Elle cessera son activité, donc très bientôt les 24 salariés

0: l'actuel contexte économique. Elle cessera son activité, donc très bientôt, les 24 salariés de l'entreprise sont concernés. Ils vont maintenant rencontrer la direction. Des raisons d'y croire, en revanche, pour les 22 salariés de Duralex, à la chapelle Saint-Mémin, dans le Loiret, les dossiers des deux repreneurs ont été étudiés par le tribunal de commerce d'Orléans, qui doit rendre sa décision aujourd'hui. Dans l'actu du jour aussi, cette loi intégrale contre les violences sexistes et sexuelles adoptée à l'unanimité hier soir par les députés. Le texte prévoit notamment la création d'une nouvelle infraction sur l'inceste et d'un délit qui réprime l'envoi non consenti d'images à caractère sexuel. Le parquet antiterroriste s'est saisi de l'enquête après la fusillade dans un collège d'Aubagne. Un adolescent de 14 ans qui avait blessé le proviseur et une enseignante avec un fusil de chasse lundi. Selon les premières investigations, le suspect serait fasciné par les tueries de masse. Et puis du foot, Paris Saint-Germain joue ce soir à Manchester City en Ligue des Champions. Dans l'autre duel franco-anglais de la semaine, Lille a été surclassé hier par Arsenal 3-0. Lens douché dans son stade par le Sporting, défaite 2-0.
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0: Et un soleil qui revient en force, des valeurs qui s'annoncent printanières aujourd'hui et demain. J'espère que vous n'avez pas rangé vos affaires d'été. La parenthèse donc débute ce mercredi. Elle s'achèvera demain soir. Un petit zeste de fraîcheur à peine au lever du jour et jusqu'à 23-24 au meilleur moment de ce mercredi 14 octobre. À Tours, Chinon, Loche-en-Boise et Possé-sur-Cisse. Belle journée en Touraine avec Coé sur Europe 2.

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1: Ce matin, nous avons mon Corentin qui a donc décidé de faire du sport.
2: Des haltères, ouais.
1: Il fait des haltères. Alors, comme nous n'avons pas d'haltères ici, il a fait des haltères en saucisson. Hein, ouais.

0: Tu me fais les bras, s'il te plaît. Tu peux me faire les bras. Merci beaucoup. Voilà, fais-moi les bras, mon Corentin.
1: Attends, je te rajoute 2 kilos dans la machine.
0: C'est important. Vas-y, allez, on t'a 2 saucissons, mon champion. Ça c'est bien, ça. Ça tremble pour le troisième. En théorie, ça tremble.
2: Et arrête de bouffer les haltères. Non, mais...
3: Ah oui, t'imagines.
0: C'est que le mec, à chaque fois qu'il remonte, il bouffe un haltère. Bon, on remercie ceux qui nous ont. Alors, c'est eux, ça c'est eux, le séchoir de Buget? Ou c'est pas eux?
4: Ah si, je pense que c'est eux.
0: C'est eux. Ils sont donc. Alors, ils ont eu les médailles d'or du saucisson championnat.

0: champs du saucisson. Hein.
1: Ah ouais, ils ont le saucisson sec. Tiens, pareil, médaille d'or en 2023 du saucisson, là. Qu'est-ce que ça? Parce que leur sachet, ouais, je peux te dire qu'il y a plus de gens qui. Moi, je le lis, le sachet. Hein.
2: Ce que je voudrais savoir, c'est qu'est-ce qu'ils ont branlé en 2025, surtout.
1: Alors, 2025, il y a eu une faute. Il y a eu une faiblesse.
0: Ballon d'or.
1: Si vous nous écoutez, ils nous ont envoyé des tonnes de saucissons, ça nous fait c'est plaisir. Bon. Merci, merci à vous tous. On est grand, on écoutera UGL dans un instant.
3: Oui.
1: Oui, merci, t'es pas prêt. Ça, ouais, c'est le oui du.
3: Le saucisson.
1: Ça, c'est le oui du.
4: Il sentait son saucisson. Hey,
1: ça, c'est le oui du chéri. Pendant que t'as sorti le chien, t'as pris du beurre.
3: Oui.
1: Ouais, et tu repars. Bon, t'inquiète, on savait ce que c'était. Hein. UGL, vous l'entendrez dans un instant. La machine à café, comment frimer la machine à café avec la journée mondiale de la qualité de l'air. S'il y a des gens à la machine à café qui vous en parlent, autant que vous sachiez dire deux, trois trucs. On écoutera Katy Perry tout à l'heure, il y aura les questions d'enfants. Et on aura Jean Lassalle qui sera là tout à l'heure, puisqu'il paraît que pour la gueule de bois en Allemagne, c'est donc validé.
0: Mais oui.
1: C'est officiel, vous pourrez demander un jour de congé.
0: Ah, c'est écoute, énorme. On n'aurait pas été là hier, Pietre.
1: Ouais. C'est un truc de fou. Non mais c'est un truc de fou. Ça veut donc dire que vous pouvez aller en Allemagne.
4: Oui, non, mais
1: il suffit pas de dire j'ai mal au crâne. Il faut qu'un médecin dise oui. Il a c'est une gueule de bois. Journée de congé.
0: C'est magnifique.
4: Oui, tu le déclares pas.
1: Je vais encore rentrer. On va trop rentrer chez toi, t'as congé.
4: Non, mais il te faut l'avis du médecin.
1: Il faut un médecin.
4: Tu te déclares pas, parce que sinon, c'est facile. Hein.
1: Le prix du permis de conduire dans la série des bonnes nouvelles va grimper de 200 euros face à la hausse des prix du carburant.
0: Oh. Oh là là.
1: Avec la hausse des prix du carburant, faire rouler une voiture école représente jusqu'à 10 000 euros des dépenses supplémentaires par an pour
3: les
1: gérants.
3: C'est vrai qu'on pense pas à eux, on en parle des ambulanciers, des routiers.
1: Forfait à la hausse. Les tarifs devraient grimper de 150 à 200 euros sur un forfait moyen qui tourne déjà autour de 1 600 euros. Bon, on va aller à 2 000. Hein. L'heure des conduites commence également. Donc, passerait de 52 à 55 euros dans plein de villes. Mm-hmm. Le passage à l'électrique est au point mort parce que même si les recharges coûtent moins cher, la majorité des structures n'a pas la trésorerie pour renouveler leur flotte ni installer des bornes.
3: Ah oui.
1: C'est fort, hein?
3: Bah, c'est incroyable. Oui, c'est fort, c'est inquiétant surtout.
1: C'est incroyable. Et quand je pense qu'à chaque fois qu'un élève cale, on disait toujours que c'était un litre d'essence qui part.
3: Oui, je m'en souviens, ça. Et hop, un litre.
1: Il avait une claque dans la gueule. Ah, la sanction. Mais maman, il t'a mis à taper. Bah, il a calé deux fois. Ah, non, mais c'est un truc de dingue. Ça va augmenter encore.
3: Eh oui.
0: C'est abusé. Hein.
1: Ça ne s'arrête jamais. Dans la série télévision, on va sur quoi?
0: On va sur Enquête exclusive. Ils se sont rendus au Brésil pour un concours assez insolite.
1: Laissez-moi le temps de le retrouver. Ah oui.

0: célèbre l'amour des formes, la volupté et l'inclusivité. Comme avec Camilla, la seule femme trans du concours.
1: D'accord. Voilà. Bien. Petit rappel pour les personnes intéressées, le concours s'appelle Miss Boum Boum. Les gars, notez-le. Hein. Miss Boum Boum Boum. B-U-M. D'accord. Okay. Okay. Pouvons-nous avoir plus de précisions, monsieur, sur le déroulement du concours ?
0: Devant des photographes et des journalistes venus de tout le pays, chaque participante défile pendant une trentaine de secondes.
1: Ah ouais, bah oui.
0: Et ici, les juges sont des femmes.
1: Ah oui.
2: Ce qu'on recherche, c'est une harmonie. Mmh. Ce ne sont pas seulement des fesses. C'est un ensemble. Il faut que tout se combine et que ça aille ensemble.
1: Voilà.
3: Ah oui, ouais, vaut mieux.
4: Ah oui, tu sens que la voix off, ça le faisait chier quand même. Hein,
1: ouais. Ouais. Mais en même temps, 30 secondes de défilé, je pense qu'on s'est tout dit. Voilà. Alors voici la gagnante.
0: Celle qui va remporter le concours, c'est elle. Carola Chavez.
1: Ah, Carola Chavez. Attendez, oui. J'ai des auditeurs qui me demandent de remettre le son car ils ne captaient pas très bien à ce moment-là. Ah.
0: Celle qui va remporter le concours, c'est elle.
5: Pour noter.
0: Carola Chavez.
1: Ouais, c'était pour noter Carola.
4: K-E-R-O-L.
1: On vient de me dire qu'on ne l'a pas bien noté. Carola Chavez.
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0: Celle qui va remporter le concours, c'est elle. Carola Chavez.
1: Avec un K. Carola.

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2: Bonjour tout le monde. Les questions d'enfants dans un instant. Et si vos enfants veulent faire de la radio, 06 33 11 32 11. Pour nous dire un petit bonjour. Salut, c'est mercredi aujourd'hui. Nous sommes le 14 octobre. Que c'est ça, ça file. Comme ça va vite. Pour frimer à la machine à café aujourd'hui, puisque c'est la journée mondiale de la qualité de l'air. Important.
3: Ah oui, c'est important ça.
2: C'est de plus en plus important. Qu'est-ce qu'une particule fine?
4: Ah, allez, vas-y.
5: Bah, c'est
4: une partie fine avec des cucus.
5: Voilà.
2: Quoi?
4: Une partie fine avec des cucus.
5: Quoi?
4: Oui.
3: Non, c'est pas ça.
5: Si. Mais ah, ouais,
4: bah, c'est comme ça qu'on appelle ça, une particule fine.
3: Ah, c'est un nouveau parti politique.
5: Particule fine.
4: Une particule fine. Votez pour nous.
2: Votez cul fine. Ça va pas. Une particule fine, c'est une matière polluante en suspension dans l'air qui rentre dans les voies respiratoires. Et ça, c'est très mauvais. Parce qu'elle rentre directement jusqu'aux alvéoles pulmonaires et dans le sang. Et ça, ça donne des cancers.
4: Et c'est pour ça qu'on le fait tous, mais il ne faut pas se mettre se raser les poils du nez.
3: Parce qu'en fait, ça empêche.
4: C'est un filtre naturel.
2: Il a raison. Il faut se laisser des grosses touffes de chaque côté.
4: C'est ça que j'allais dire. Après, c'est un peu crado.
5: Faire des dreads, là.
2: Non, ça et les poils d'oreille, laissons pousser dans le particule fine.

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1: Ça, c'est Katy Perry. J'adore ce titre de Katy Perry, je te jure. C'est un bonheur. Stouff est là ce matin, comme
2: oui,
1: tous les
2: bonjour.
1: Matins. C'est mercredi aujourd'hui. Pietro, Corentin, Pietro, qui a donc retrouvé son téléphone.
2: Grâce à Romain, bravo Romain.
1: Grâce à Romain, qui est le super auditeur, alors qu'on a invité à prendre un petit déj. C'est toi qui vas le gérer, celui-là.
3: Bah oui, évidemment.
1: Voilà, il viendra avec son fiston, Romain.
3: Ça dépend s'il me le rend rapidement ou pas.
4: Ah ouais. Puis quitte à venir, il peut l'amener avec le petit déj aussi.
3: Ah ouais, bah oui, tu vois, s'il est sur la route, il peut s'arrêter. Ça va, c'est bon.
4: J'adore faire le connard comme ça.
5: Mais tu sais que lui, s'il t'écoute, là, il va vraiment faire le connard avec toi aussi. Tu vas dire que c'est con, j'avais ton portail.
4: Il est tombé, il est reparti. Regarde, je fais une tartine de lui.
1: Ça serait, ça serait tellement drôle, le gars, il vient. Eh ben, je vais faire demi-tour. Je vais le reposer exactement où il était. Non, tant que Romain ne te l'a pas donné, je serais toi, je serais moi le malin.
5: Gentil, voilà.
1: Parce que qui fait le malin après son téléphone par Romain.
5: Voilà, voilà. C'est ça. Exactement.
1: Et ben, on aura Jean Lassalle tout à l'heure. Pourquoi ? Parce qu'il va y avoir un jour de congé. Ça y est, c'est officialisé pour la gueule de bois en Allemagne. Mais pour l'instant, les questions d'enfants du mercredi.
6: Salut Stouff, c'est Mathéo. J'ai une question. T'as jamais menti à Coé parce que t'avais fait une bêtise. Gros bisous.
2: Une bêtise ?
1: Ouais, attends, celle-là, je l'attends. Alors là, s'il y a un dos.
2: Mais je fais pas de bêtises.
1: Non, mais si, une petite bêtise.
2: Non,
1: une petite
2: je n'ai jamais menti. Ou alors, si je t'ai menti, c'est pour.
4: C'est pour,
2: sauver.
4: Pour le bien de l'émission.
1: C'est pour avoir la vie sauve.
2: C'est pour sauver quelqu'un. Mais voilà. Généralement, c'est ça.
1: Genre
2: mais...
1: quoi
2: oh, non, ouais. Ça ne me vient pas tout de suite en tête. Mais s'il y a un truc qui s'est passé avec quelqu'un, je ne vais pas te le dire.
3: Ah oui.
2: Voilà.
3: Fais-moi Mélissa, c'est la seule
2: en
3: qui
2: fait,
3: est
2: quand, non, mais quand il y a quelque chose pendant l'émission, je ne te le dis pas. Si je te le dis, c'est après l'émission. Je te laisse en général dérouler. Tu vois le genre.
4: T'auras pas le dos. Ouais, donc là, t'as hâte d'avoir la fin de l'émission, là.
1: Ok.
2: Non, mais si, non.
1: Normalement pas. Non,
2: je mens pas. Et sinon, c'est pour défendre quelqu'un. Donc.
1: Voilà, c'est pas une menteuse.
5: C'est bien.
1: Elle sait où est de Pont de Ligonnès, mais elle ne le dira pas. C'est pas une menteuse, c'est pour le défendre. Voilà.
2: Voilà.
1: Continue.
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0: pour le 1, machin et tout, c'est ça, regarde. Tu fais 2 fois 1,
1: c'est fou.
0: 2 fois 1, 2. Donc le 2, tu descends, ça fait 0. 8, il est là, mais tu mets un 0 et là, tu mets une virgule. Combien il faut faire pour faire 2? Tu fais 4. 2 fois 4, 8. Ça fait 2,4 en gros, non?
2: Ouais, c'est ça.
3: Ah, je sais pas, je regarde.
0: Faites 2,4 fois 12.
2: Si, 28, c'est ça. 28,
3: 2,3333.
0: Ouais. Oui, bon, alors je l'ai pas.
1: Mais alerte au gogol. Alerte au gogol, voilà, voilà. Les enfants.
0: Oui, en vrai. Voilà.
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5: Chez nous, tout le monde est bienvenu.
2: C'est horrible.
5: Sauf ta mauvaise humeur.
0: Je chier avec sa question, lui.
2: Moi, je vais nous poser cette question. Parce que c'est quoi, c'est quel niveau ça, c'est CM1?
0: Je veux même pas savoir.

0: va le pourchasser.
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2: Hey, c'est le début d'une parenthèse printanière. Au milieu de cet automne, on est parti pour 48 heures de soleil, de douceur. En Touraine, ciel de plus en plus bleu, des valeurs qui vont s'élever jusqu'à vendredi. Vous comptez aujourd'hui entre 15 et 24 degrés entre Amboise, Tours et Langers, le long de la Loire. Loche et Azay-de-Rideau, bord de l'Indre, Bléré, Verrettes et Savonnières, où s'écoule le Cher. Belle journée avec nous en Touraine, c'est Coé sur Europe 2.

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1: Je viens également de lancer un grand bravo à Romain qui a sauvé le téléphone portable. Je suis en train de lui parler en live.
2: Moi aussi, je lui enverrai bien un texto, mais j'ai pas mon téléphone.
1: Mon ami, tu viens quand tu veux, avec ton fils, à la radio, qui tu veux, petit déjeuner avec nous, c'est normal. C'est Pietre qui régale, donc ton gamin demande ce qu'il veut. Ce qu'il veut, des pains au chocolat, des machins, on se fait plaisir. Allez, bisous.
3: J'irai chez Lidl.
1: T'es une pince, c'est quand même incroyable ça. Bon, on a un petit message ?
4: Oui.
1: Allez, on écoute.
5: Salut l'équipe.
1: Salut.
5: C'est juste pour vous dire, dans la musique de Ungle et Soto, Jamaican, Bam Bam, dans le refrain, elle fait que de dire sodomie, sodomie, sodomie.
4: Mm-hmm. Mais c'est
6: non
4: pas.
6: Mais c'est
4: à chaque
6: pas
4: fois qu'on
6: vrai
4: fait les hallucinations auditives, il y a des auditeurs qui nous envoient des
6: le
4: trucs.
6: Même.
1: Je pense qu'il y a des auditeurs, t'as raison, ils se disent. Je vais leur dire.
2: Je vais les avoir.
1: Eh, je vais leur dire, ils ne l'ont jamais remarqué. Alors, si, on l'a remarqué, on l'a même fait au tout début, mais bon.
6: Et on préfère dire saveur bacon.
4: On l'a même doublé, ouais.
1: On a saveur bacon et j'en ai encore entendu un autre.
6: Et ça va, salcon aussi.
4: Ouais. Et l'autre fois, j'ai proposé ça, j'ai dit ça à deux amis, deux copines, qui avaient donc soit sodomie ou saveur bacon, et je lui ai dit, vous prenez celui que vous voulez. Et il y en a une, elle m'a dit, je suis végétarienne.
1: Saveur bacon, saveur bacon. Hein?
6: Ah, ça va ma conne, ouais.
1: Ça va ma
6: conne. Ça va mes connes, ouais.
1: Non mais tu peux mettre ce que tu veux derrière.
4: On s'en bat les couilles.
1: Bon, non mais non.
4: Le coup.
1: J'entends.
6: Elle est plus là.
1: J'entends, il y a quoi à la télé ce soir?

0: Tant de se retrouver en Cantayo.
1: Vous feriez la même chose en France ou pas?
0: Évidemment que je fais ça, évidemment. Moi, président, le lendemain de cuite, personne au boulot avant midi.
1: Pas mal, ça.
0: Et encore le midi, pour ceux qui ont bu de l'eau.
1: Ah ouais.
0: Santé.
1: Santé. Et vous iriez jusqu'où?
0: Je me ferai une chose simple. Je nationalise le Doliprane.
1: Oui. Pas mal, ça.
0: Premièrement, remboursé par la sécurité sociale avec une baguette et un café noir. Ensuite, en France, on a le droit d'être malade, mais surtout, on a le droit d'avoir fait la fête. Santé.
1: Et les patrons, ils vont accepter, vous pensez, ou pas?
0: Regardez, ce serait président. Ils n'auront pas le choix. Le patron aura droit à son jour aussi. Parce que le patron, lui, il a bu avec les employés pour vérifier que l'ambiance était bonne.
1: Santé.
0: À vous, et, vous ne connaissez pas, santé quand même.
1: Et pour les abus?
0: Pour les abus, question.
1: Il y en a qui vont en abuser, forcément.
0: J'ai une solution qui est simple. Pour les abus, une solution qui est simple. Le lendemain, on fait un contrôle d'alcoolémie à l'Assemblée nationale. Santé, pas à l'école, mignon, santé.
1: Et vous pensez que ça changerait quelque chose?
0: Comment?
1: Est-ce que vous pensez que ça va changer quelque chose?
0: Je ne sais pas. Je vais vous dire une autre chose. Pour la première fois de ma vie, les Français auront une bonne raison d'espérer le lundi matin.
2: Santé le chien.
1: Il faut arrêter de traquer.

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1: Toc, toc.
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1: Oui.
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1: Coucou. Ah, d'accord. Il est parti. Dans un instant, Will Smith. Aucune autre radio ne vous réveille comme Europe 2 tous les matins. On embrasse les autres radios qui peut-être nous écoutent aussi. On embrasse vous tous, il y a de la place pour tout le monde.
3: Oui.
1: Venez nous retrouver tous les matins entre 7h et 11h et l'après-midi.

0: sans faire.
1: Il y a 100 000 roubles.
0: Ah ouais, mais non.
1: Bon, bah non.
2: Non, non,
3: non.
0: Ah ouais, mais non.
1: Ah bah moi, de toute façon, j'aurais pas tenu.
0: Ah ouais, mais non.
2: Ah, quoi que.
3: Ah bah toi, non.
1: On va mettre
0: la
2: prostate, nous, laisse tomber.
1: Allez, on le fait ?
0: Mais non.
1: D'accord.
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1: Dans un instant, j'ai un beau sondage. Tiens, les voitures, les Français, on en pense quoi ?
5: Leclerc, bonjour.
6: Bonjour, merci pour les 34% de réduction sur les biscuits. Bon, par contre, je crois que ma montre a un petit problème.
5: Ah, comment ça ?
6: Bah, je sais pas pourquoi, elle marque toujours 4 heures. D'ailleurs, je vous laisse, c'est l'heure du goûter.

0: pense qu'en fait, il y a beaucoup plus de voitures de gens perso.
1: Non, il y a beaucoup plus, mais à ce point-là.
0: Ah ouais. Bah, ça va. 40% des Français font 10 000 km par an. Près de 7 automobilistes sur 10 écoutent des programmes musicaux diffusés par la radio en voiture.
1: Ça, c'est bien, ça ferait que ce soit plus même.
2: Coucou.
0: Coucou, c'est nous. Ah, 83% des Français accordent de l'importance à la qualité du système audio de leur voiture.
3: Ah, c'est vrai qu'on s'est pourri.
1: Et hier, on regardait les voitures chez qui on était, il y avait 32 haut-parleurs dans la voiture.
0: Ouais. T'imagines, Tevan, t'imagines quand tu fais un prout sur 32 haut-parleurs
1: et avec les sièges qui vibrent.
3: Voilà, et là, le prout.
1: Et là, le prout, là, tu le prends. Là,
3: c'est moi ou la radio?
0: Je peux te dire que le gars qui va payer une voiture chère, qui va avoir le siège qui vit, va te dire, je sais pas si j'ai bien fait de mettre cette option. 75% des actifs français utilisent leur voiture pour leur trajet domicile-travail, on l'a déjà dit. 37% des Français parlent à leur voiture quand elle refuse de démarrer en utilisant des expressions comme « allez ma cocotte » ou « fais pas ta princesse ».
1: Fais pas ta princesse.
0: 29% des conducteurs ont déjà fait 3 fois le tour d'un rond-point parce qu'ils n'osaient pas avouer qu'ils avaient raté la sortie.
1: Ouais, c'est clair, ça arrive souvent. Et à chaque fois, elle me dit « arrête, je vais vomir !»
0: Ah ouais, c'est pour l'autre à côté, c'est pas bien. Même moi, une fois, j'ai fait le con, je suis sorti du rond-point et je conduisais. J'étais pas bien. Qu'est-ce que j'ai encore ? 24% des Français ont un morceau de musique qu'ils chantent systématiquement à tue-tête dès qu'ils sont seuls en voiture.
3: Mais c'est dans l'émission, souvent. Moi, c'est les jingles. Quand on fait des jingles chantés, etc., j'ai la chanson ou le toc-toc.
4: Le toc-toc, c'est terrible, les auditeurs.
2: Qui c'est qui est là ? Qui c'est qui est là ?
0: Vous le remettez en tête. Vous le remettez en tête.
2: La police, monsieur, faut ouvrir, vous donnez les papiers.
0: Hello, toc-toc, frappe à ma porte. Monsieur, les papiers.
1: Qui c'est qui est là ?
0: C'est la police. C'est qui vient m'emmerder à 10h du matin ? C'est la police, monsieur. 18% des automobilistes ont déjà insulté leur GPS avant de lui demander poliment d'en calculer l'itinéraire.
1: Mais grave, je te jure.
0: Mais tu l'as fait ?
2: Mais moi, je le fais tout le temps. Tu sais, il te propose plusieurs itinéraires. Waze, par exemple.
0: Ouais.
2: Des fois, sans faire exprès, j'appuie sur le mauvais ou il lance le trajet qu'il veut tout seul. Ouais. Mais t'es complètement con. Là, tu me fais perdre 30 minutes. En plus, tu me fais payer, machin. Ouais. Ah, excuse-moi, allez, je vais en faire.
3: Oui, d'accord.
0: Mais qui s'excuse ? Non, je suis désolé. Tu sais, j'ai une pression en ce moment.
1: C'est pas facile tous les jours avec l'URSSAF que j'ai sur le dos.
2: C'est fou, c'est fou.
1: Pas ici pour souffrir. Ah,
0: ma nouvelle cuisine, elle est pas montée. Ça fait beaucoup, hein.
2: Bon, allez,
1: mon petit GPS.
0: Bonjour, bon réveil et bonne journée, Stan.
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0: S'il en reste une, on s'en fait une vite fait.
1: Si tu veux.
0: Et puis dans un instant, on aura le Uber Eats Machine qui va arriver. Le couscous est en très bonne place. La dinde et le pâté de foie. Pas ce qu'il fout là, le pâté de foie. Ouais. Allez, reposez-nous une question d'enfant. Allez, on y va.
2: Salut Pietre. C'est Léandro.
0: Bonjour Léandro.
3: Salut Léandro.
2: Et pourquoi on t'appelle Pietre?
0: Ah.
2: T'as jamais voulu changer de prénom?
3: Bah non.
0: Alors en fait, c'est vrai.
1: Pas,
0: c'est,
1: oui,
0: c'est,
1: lui,
3: pas, c'est pas mon vrai prénom.
0: Tu t'appelles pas Pietre.
3: Eh non, je m'appelle Jean-Pierre.
0: Mais non.
3: Oh, allez-y, allez-y.
0: Oh, tu t'appelles Jean-Pierre.
3: Eh oui, c'est un prénom de papy. C'est non, c'est même pas de ma génération. C'est tous les Jean-Pierre qui existent aujourd'hui. Ils ont 80
0: Jean-Pierre.
3: Ans.
0: Jean-Pierre.
3: Jean-Pierre Foucault. Mais voilà.
4: T'as fait le con.
0: Elle sait que tu t'appelles pas Pietre.
3: Elle m'appelle généralement quand elle m'appelle Jean-Pierre, c'est que ça va pas derrière.
0: Oui. Mais d'où ça vient?
3: Et donc ça vient de toi. En fait, ça vient de ma sorcière bien-aimée, parce que
4: Jean-Pierre.
3: Le mari de Samantha s'appelle Jean-Pierre, ma sorcière bien-aimée, et la belle-mère de Jean-Pierre, comme elle l'aime pas, et comme, pour l'emmerder, elle l'appelle Jean-Pietre. Ah. Et donc, du coup, Coé m'a dit que c'est pas possible, tu peux pas faire de la radio et t'appeler Jean-Pierre. Et du coup, il m'a appelé Jean-Pietre. Et avec les années, j'ai perdu le Jean et j'ai gardé le Pietre.
0: Et c'est devenu Pietre.
5: Et bientôt, il va perdre le Pietre.
0: Voilà, et bientôt, on va le perdre tout court.
3: Non, tout le monde pense que je suis polonais.
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0: Pietro. Restez avec nous, c'est Europe 2, direction 10h.
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7: Ah, vous êtes bien avec nous, vous êtes détendu, vous êtes heureux, la vie est belle. Je m'appelle Coé, dans un instant, juste après les news, on est de retour pour la dernière heure. C'est mercredi, c'est le matin, vous vous réveillez, vous les dites, mais quel temps fait-il? Cédric Lecor le sait, salut Cédric.
8: Salut Coé, bonjour à tous, plein soleil ce mercredi sur l'ensemble du pays avec des températures toujours très douces, je vous détaille tout ça dans deux minutes. Un peu moins de 200 lycées devraient rester fermés ce mercredi d'après le ministre de l'Éducation. Édouard Geffray affirme qu'un tiers des 3000 enseignants remplaçants promis il y a quelques jours ont été déployés. Des établissements sont de nouveau bloqués ce matin, notamment à Paris.

0: il y a quelques jours ont été déployés. Des établissements sont de nouveau bloqués ce matin, notamment à Paris, à Rennes, à Strasbourg, au lendemain d'une mobilisation qui a rassemblé au moins 161 000 manifestants dans la rue un peu partout en France. Le gouvernement espère un essoufflement de cette mobilisation avec le début vendredi des vacances scolaires. Et depuis le début du mouvement, 36 enquêtes IGPN ont été ouvertes. L'une d'entre elles concerne un lycéen éborgné à Tours début octobre. Il aurait reçu un tir de LBD dans l'œil. Un policier a été mis en examen hier pour violence aggravée. Une loi saluée par de nombreuses associations, la loi intégrale contre les violences sexistes et sexuelles a donc été adoptée à l'unanimité hier soir à l'Assemblée nationale. Le texte prévoit notamment la création d'une nouvelle infraction sur l'inceste, une réorganisation des juridictions spécialisées ou encore l'instauration d'un socle minimal d'enquête dans toute procédure. Le projet de loi va maintenant passer entre les mains du Sénat. Dans l'actu sociale, c'est finalement aujourd'hui que le tribunal de commerce d'Orléans va rendre sa décision concernant l'avenir de Duralex. Deux projets de reprise sont sur la table. La verrerie en difficulté financière compte encore 220 salariés. Dans le Morbihan, une autre enseigne chargée d'histoire va disparaître. La fonderie de Bretagne à Caudan, dont la liquidation judiciaire doit être prononcée demain. Les 244 salariés ont appris hier qu'aucune offre de reprise n'avait été déposée. En football, suite de la deuxième journée de Ligue des Champions, le PSG qui avait atomisé 6 buts à 1, le Slovan Bratislava, il y a un mois, a rendez-vous ce soir avec un adversaire plus coriace, Manchester City. Hier soir, Lille s'est logiquement incliné 3-0 sur la pelouse d'Arsenal, champion d'Angleterre. Défaite aussi de Lens 2-0 à domicile face au Sporting Portugal. Et puis côté basket, Lyon-Villeurbanne s'est incliné d'un cheveu, 82-84 face à l'Étoile Rouge de Belgrade hier soir en Euroleague.
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0: Après un temps gris sur la plupart des régions, le soleil va faire son retour en force aujourd'hui sur l'ensemble du pays. Les nuages matinaux vont s'effacer au fil des heures. Ils resteront encore nombreux tout de même de la Bretagne à la Vendée. Il fera jusqu'à 27 degrés à Perpignan, 25 à Périgueux.

tout de même de la Bretagne à la Vendée. Il fera jusqu'à 27 degrés à Perpignan, 25 à Périgueux et Saumur, 24 à Montluçon, 23 à Poitiers et Chambéry, 21 à Paris et Caen. C'est dans le nord-est qu'il fera le plus frais, à 18 du côté de Charleville-Mézières. Retour de Coé.

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1: Bonjour, est-ce que ça va aujourd'hui?
2: Ça va.
1: J'ai un message d'un mec qui s'appelle Anthony, je ne l'ai même pas vu, il m'a écrit hier. Bonjour Chloé, je suis un étudiant en réorientation, je m'intéresse au métier de commentateur radio. Ah, déjà...
2: Non, pas le bon mot.
1: Alors déjà, c'est pas le bon mot, parce que commentateur, c'était le gars
3: qui... prend le micro...
1: Oui.
4: Commentateur, c'était... Il essaye d'appeler un auditeur pour le loyer, mais ça répond
2: attention,
4: pas.
2: Attention, le gros loulou dans la première qui tape toujours le ballon et qui vient d'arriver.
4: Ça sonne, et ça répond.
1: Alors, jeune homme, on dit plus commentateur. Hein, alors, selon ce que tu veux faire, animateur ou journaliste. C'est un choix. Les journalistes décident, c'est une orientation différente, et les animateurs... Et chez les animateurs, il y a une double orientation.
4: Commentateur sportif.
1: Oui, peut-être que c'est ça, t'as raison. Attends, je vais lire son truc à la fin, jusqu'au bout, puis je lui dis... Avec votre expérience, est-ce qu'il vous serait possible ce métier... Attends, est-ce que vous me conseilleriez ce métier aujourd'hui? Notamment avec l'IA qui prend une part de plus en plus importante. Merci de votre avis, de vos conseils. Bonne journée. Mais Anthony, merci mon ami. Je vais te dire un truc, ça dépend que d'une chose, ton talent. Parce que l'IA, effectivement, pour l'instant c'est là, mais l'IA ne nous remplace pas tout de suite. Il y a ton talent qui est important et de faire justement ce que l'IA ne peut pas faire. Si c'est pour dire tout de suite, nous allons avoir ça, l'IA peut le faire.
2: Et l'IA, est-ce qu'elle éternue comme ça?
1: Non, voilà, tu sais.
5: L'IA n'aurait pas coupé le micro.
1: Ah bah si, moi, elle n'aurait pas éternué du tout non plus. Mais honnêtement, je pense que c'est ça, je pense qu'il faut que tu saches.

0: Il y a une vraie histoire de talent derrière tout ça, parce que il suffit pas d'avoir la motivation. C'est ce qu'on a répété hier à mon beau-fils qui était au salon, qui a été voir des gens.
1: L'Égyptien.
0: Ouais. Mon beau-fils, à mon beau-fils, ouais. Et non, et c'est pas les écoles forcément qui vont vous aider. Il y a 10 000 euros l'année.
2: Non, mais rien ne vous aidera à avoir du talent, rien ne vous aidera à avoir de la démerde, rien ne vous aidera à avoir une personnalité que les autres n'ont pas. Si vous arrivez et que vous êtes le 150e journaliste qui, comme tout le monde, dit bonjour à tous et très bonne journée, etc., etc., et que vous êtes sympatoche, des gens sympatoches, on en a besoin.
3: Oui.
2: Mais bon, voilà, ça vous fera pas forcément aller plus loin. Si vous avez une petite personnalité, ne vous amusez pas à en avoir une trop grande dans le démarrage. Genre, je vais tout casser, je vais leur montrer. Ouais.
0: Faire un buzz vite fait, monter très haut et redescendre très bas, très vite.
3: On en a vu.
2: Oui, c'est ça. On en a vu qui font les malinois. Ouais. Il vaut mieux des fois avoir une petite personnalité qui fait que vous vendez les trucs différemment, mais c'est vous. Ça reste votre personnalité et vous devez passer au-dessus de la pile.
3: Exactement.
2: Donc vous vous faites un peu plus remarquer. Et
3: démontrer,
2: après, ça dépend.
3: Démontrer votre talent par le travail.
0: Et après, savoir bouffer les autres aussi.
2: Non, puis ça dépend.
0: Planter des couteaux dans les dos, tout ça.
2: Après, ça dépend ce qu'il veut faire, sans laisser de traces, bien sûr.
3: Oui.
2: Après, ça dépend ce qu'il veut faire. Est-ce qu'il veut faire de la radio locale? Est-ce qu'il veut faire de la radio sur Internet? Est-ce qu'il veut faire des contenus et pas forcément de la radio? Voilà, ça c'est entre tes mains, mon ami.
1: C'est pour ça que moi, avant-hier soir, quand on était au salon de l'auto avec les deux là, je les resservais. Je dis, allez-y, faites la fête, les gars. Et puis moi, je vais me coucher, tu vois.
2: Parce que tu voulais être supérieur à eux, bien sûr.
1: Avec un peu de chance, ils ne seront pas là demain.
2: Mais bien sûr.
1: Eh ben, ils sont là, malheureusement. Ils se perdent.
2: Je sais, c'est le problème, c'est qu'ils sont résistants à tout ça.
3: Ah, on est rodés, nous.

0: septième place, l'un des plats préférés des Français. Pourtant, il n'est pas français à la base, mais il l'est devenu. Plat oriental composé de semoule et plein d'autres trucs qu'on met dedans, comme du poulet ou de la merguez.
1: Mais
0: le couscous.

Il sent très très fort. C'est la reprise de What's By Night de Section d'Assaut. Enfin, il sent très fort quand on le cuisine à la maison. Mais quand vous le faites livrer et qu'il est cuit, ça sent moins fort. Le poisson.

0: Quoi tu ris ? Quoi tu ris ?
1: Je rigole tout seul. J'écris le Michel Marie. Désolé, hein, mais je.
2: Ah, non, mais excusez-moi. Ah, non, mais parce que. Vous savez pourquoi ? Parce qu'il vient de relire les circonstances. Du démarrage de l'enquête et forcément ça l'a replongé dans le drame.
1: Je suis désolé mais là
3: Michel
2: Marie et Cyril Hanouna reviendra.
3: Je sais pas quoi dire.
2: Reviendra sur comment on perd un téléphone portable en faisant la pieuvre.

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0: Voilà.
1: Je sais pas quoi faire.
2: Et voilà. C'était quoi? C'était un mariage la dernière fois.
1: Oui, oui.
2: T'étais un mariage pour un match aussi.
1: Exact. Non.
3: Bah, la finale de la Ligue des Champions.
2: La finale de la.
1: Oui, beaucoup mieux que ça. C'était la remise de diplôme de ma sœur.
2: Ouais. Mais t'as pas de chance avec le foot.
3: Non, mais là ce que tu fais demain soir, tu le fous en airplay sur l'écran.
4: Non, tu peux rien faire parce que je pense qu'avec 40 000 personnes autour, t'as pas de réseau.
1: Ah ouais,
3: un réseau saturé.
4: Je pense que ton réseau il est saturé. Ouais. Je pense que tu passes pas un snap, tu passes pas une.
1: Tu peux me l'enregistrer.
4: Le mieux, c'est qu'il va regarder peut-être le match dans un coin s'il arrive à avoir du réseau.
1: Ah ouais.
4: Tu vas entendre. S'il suffisait.
2: Oh putain, but. Oh là là, tu l'as bien vu.
1: C'est pas ça les paroles.
2: Madame Dion, pardon.
5: C'est pas ça du tout les paroles. C'est pas ça, j'ai l'impression qu'il y a un but qui a été mis.
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3: Allez, bon match, mon Vito.
4: Il y a peut-être plein de gens qui sont dans la voiture, ils se disent le pauvre.
1: Ouais.
4: On voudrait pas.
1: Et d'autres qui disent oh, il a raison.
4: Ouais, c'est ça.

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1: Quel est l'objet que vous avez déjà acheté, mais bon, il n'est toujours pas utilisé, hein, il est là, et il est dans son plastique, il est là, ou il est dans son carton. Moi, il y en a beaucoup, hein, qui ça m'est arrivé. Là, je peux vous dire que c'est un truc que je connais très bien. Tout à l'heure, le bac à coco qui va vous permettre de partir chez Bellambra, mais en attendant, en vacances, pour avoir les vacances que vous rêvez de faire, l'histoire du portable de Pierre. Allez.

0: très belle pieuvre.
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1: Merci beaucoup.
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1: Vous voulez que je vous le refasse?
4: Non, c'est bien.
1: Sinon, vous me demandez, je suis dans le bureau.
0: Voici Avril Lavigne. Mettez le son très très fort, c'est Europe 2 que vous écoutez. Salut, c'est mercredi.

0: Si, j'ai rien compris.
1: Moi, j'en ai un qui met les trucs sous vide et honnêtement, c'est pas mal.
2: Ben oui, ça conserve les aliments plus longtemps.
1: Quand tu mets au congélo, par exemple, c'est pas mal. Tu mets tout, tu mets ton truc, d'un seul coup, ça gonfle. Ton sachet, il gonfle. Puis d'un seul coup, ça fait. Et là, et c'est mis sous vide et tout, et tu peux. C'est honnêtement, c'était très marrant.
2: Moi, j'utilise ce truc.
0: Je pense que c'est top, hein. En vrai, je pense vraiment que c'est chouette, mais comme dit, je ne suis jamais servi. Si jamais ça intéresse quelqu'un,
1: prochaine brocante, tu mets ça à 10 euros, ça partira.
3: Oui, Noël, tu l'auras quelqu'un, Noël.
1: Bisous, Amandine, je t'embrasse fort. Bisous, hein. Passe une belle journée.
4: Là, moi, mes restes de bouffe, là, je les ai mis avec mes vêtements d'été. Je les ai mis dans les gros sacs
2: aspirants.
4: Moi, j'ai du couscous avec mes shorts de bain.
1: Ils vont sentir les vacances. Allez, on fait une bise à Cécile. Ça va, Cécile ?
5: Salut Coé, salut Latine.
1: Bonjour ma petite Cécile, alors raconte-moi, qu'est-ce que tu as déjà acheté ?
5: Moi ça m'intéresse, Amandine, l'appareil. Hein, parce que je l'ai, mais les sachets, ça tient bras.
4: On va faire un troc.
1: Vous allez vous parler. Qu'est-ce que tu as fait, toi ?
5: Alors moi, c'est le fameux extracteur de jus qui nous a vendu du rêve dans les hôtels avec mon mari. C'était magique comme appareil. Mon mari, on a fini par l'acheter. Et puis, je l'ai vu l'utiliser une fois, sauf qu'il m'a laissé le soin de le nettoyer.
2: C'est là que ça part en vrille.
5: Voilà.
2: C'est vrai.
5: Donc maintenant, il ressemble plus à une friteuse parce qu'il est au-dessus de la hotte.
1: Non, mais les gens ne se rendent pas compte le bordel que c'est à nettoyer.
2: Et si tu ne peux pas le mettre au lave-vaisselle, hein, ton petit filtre. Si tu le mets au lave-vaisselle, ça nettoie rien.
1: Et si tu as fait un pauvre jus, tu dois nettoyer.
5: Oui. C'est-à-dire ça ressemble pas du jus, surtout tu mets des pommes, c'est trop pas en fait.
1: En fait, c'est pas, bien.
5: Ça fait de la purée.
1: C'est bien pour les hôtels qui t'en font à la série parce qu'ils le lavent deux fois par jour. Donc ils y vont en série. Mais toi, quand t'as fait un ou deux jus, bah tu vas le ranger.
2: Oui. Et pour faire un jus, il te faut un rayon de entier de fruits hein, pour faire un verre.
1: Mais tu sais qu'une fois, j'ai mis 5 pommes dedans, il m'a fait ça, et un truc de rien du tout. Je me dis, mais combien il faut en mettre là-dedans? Je croyais qu'il y avait quelqu'un qui les bouffait en dessous. Et en fait, effectivement, ça te. C'est une sale idée. Je suis sûr que ça a explosé à un moment donné puis que c'est retombé.
2: Ouais,
1: je pense. Bisous.
5: Exactement.
1: Bisous ma Cécile.
5: Je vous embrasse.
1: Je t'embrasse. Joanna. Ça va, Joanna ?
6: Salut. Salut.
1: Coucou ma petite Joanna, je t'écoute.
6: Alors moi j'ai acheté un tapis pour faire du sport à la maison.
1: Un quoi ?
2: Un tapis.
6: Tapis de sport. Un tapis de sport, là, tu sais, tu peux faire du yoga dessus, tu peux faire du sport.
1: Tu veux le
6: bien ? Ouais, c'est emballé et sous le lit.
2: Voilà. Jamais servi, même pas une fois, t'as même pas essayé.
6: Non.
1: Moi, il est sous le lit. Il est sous le lit, ainsi que le lot d'élastiques que j'avais acheté pour faire du sport. Ouais. Et les poignées que tu mets au sol,
6: J'ai acheté les élastiques il n'y a pas longtemps, ils sont toujours.
1: Ouais, parce que en fait, quand tu vois le truc, tu te dis, je vais le faire, mais tout seul.
7: Ouais.
1: C'est une tannée.
7: Ouais.
1: Tout seul, t'as pas envie de te mettre devant la télé avec tes élastiques. Moi, les gens qui font ça seuls, force d'esprit, hein. Moi, je n'arrive pas à le faire. Tu y arrives, toi ?
7: Bah, mon mari, pendant qu'il y a des fois qu'il regarde une série où je veux pas regarder cette série-là, bah, je me mets sur le côté, puis je suis avec mes trucs devant la téloche.
2: Et il veut pas en faire aussi un peu, lui ?
1: Ouais. Non, parce que c'est pas pour dire, mais il pourrait.
7: Non, ça l'intéresse pas.
1: Ah, ouais, ça intéresse un peu quand même.
7: C'est toi qui parles,
1: Bisous, ma petite Joanna. Alors, moi,
4: je vois bien.
1: Moi, je vais vous expliquer un truc que j'ai acheté une fois en achetant ma cuisine.
4: Ouais.
1: En achetant la cuisine, tu sais, tu mets les options, ils ont des tiroirs, machin. Et ils m'ont proposé le tiroir chauffant.
7: Et pourquoi ?

0: C'est juste que j'aime.
1: Dans un instant, je vous emmène en vacances avec le bac à coco. Vous allez pouvoir jouer avec nous et pouvoir partir dans le club de votre choix. Mélambra, William va affronter Virginie du grand sport, du grand Mendes. A tout de suite.
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1: Bon, ne bougez pas, quelle belle émission on a fait aujourd'hui. C'est mercredi matin sur Europe 2.
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5: Messieurs, dames, bienvenue. C'est Europe 2 que vous écoutez. Merci. Tous les matins, nous sommes là entre 7h et 11h tout à l'heure. Oh, petite pause.

0: lunettes. Les pantoufles, c'est des vêtements. Bah, allez-y, ça fait du slip. Non, mais ça devient lamentable. Le cas, c'est que je suis en avant, je mets les mots tout parfait, nickel, et l'autre, il gagne. Il est pour tout. Bah,
1: oui, mais sois content pour Virginie.
2: Sois heureux pour Virginie. Tu vas gagner, ma petite Virginie. Tu vas partir avec les enfants en montagne ou mer. C'est toi qui choisis le club Bellambra de ton choix. Tu peux même le choisir sur bellambra.fr. Je te fais un bisou, Virginie. T'embrasse.
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2: Ouais, pantouflard, je trouve ça passé. Hein.
4: Bah oui, bien sûr.
0: Du tout, les
4: je suis pas pantouflard. Hein. T'as des pantoufles. T'as des pantoufles, j'ai pas de pantoufles.
2: Allez, c'est fini, c'est gagné, on a fait le bonheur de Virginie, c'est comme ça.

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1: Salut, je vous souhaite une bonne journée. Nous allons revenir tout à l'heure, 15h30. Oui. Soyez heureux, 15h si vous avez Europe 1, vous voulez nous retrouver aussi. Ça s'appelle Il y en aura pour tout le monde. Sinon, 15h30 sur Europe 2, ça c'est pas bravo. Qui a fait du bruit? Qui le
2: c'est
1: fait encore?
2: Moi.
1: Ah là, bravo Stouff.
2: Je suis en train de ranger parce que.
1: Voilà. Là, je suis parce que c'est le bordel peut-être. Je vous embrasse fort.
2: Ça.
1: On revient demain matin, ce sera jeudi. Soyez sages, je vous aime fort. J'ai déjà hâte de vous retrouver tout à l'heure, 15h30. Et demain, pour les gens qui se lèvent tôt, dès 7h du mat. Bisous tout le monde, ciao.
3: C'est fini pour aujourd'hui. 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

J'ai un joli classique pop en deux pour vous là. Eh ouais, tout le monde connaît cette chanson, tout le monde l'a déjà fredonné et pourtant impossible de se souvenir du nom de la chanteuse et du titre du morceau, c'est fou ça. Il y a quelques morceaux comme ça que vous connaissez par cœur, on les adore, mais impossible de se souvenir du nom. On l'explique pas pourquoi. Quand je vais vous le dire, vous allez faire ah oui c'est vrai, ben oui, ben oui. Lenny Marlin, on écoute Sitting Down Here sur Europe 2. Ben oui, c'est vrai.

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J'ai une douceur pour vous là, un vrai bijou, elle s'appelle Sienna Spiro. On la découvre ensemble sur Europe 2, originaire de Londres, elle a une voix incroyable, puissante, un peu rock comme on aime, avec un univers pop-soul, des influences jazz, on adore. Sienna Spiro, on écoute Great Expectations sur Europe 2.

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0: Europe 2, la radio d'Angèle, J-2 avant la sortie de son troisième album qu'on attend avec impatience, tellement hâte de le découvrir. Alors l'album s'appelle Instinct, il y aura 13 titres et il sort ce vendredi, enfin dans la nuit de jeudi à vendredi à minuit. Je pense que demain soir on va se coucher très tard. Angèle, on l'écoute après Alex Warren sur Europe 2.
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0: Tu vois, pause.
1: J'ai pas le bon truc. Non, je peux pas.
2: Oh là là. On va refaire avec Corentin. On va refaire avec Corentin.
3: Allez, les balles me filent, t'es mal à bête de fil, nous les boules défilent. Ici les samedis soirs, joue à face ou pile, embrouille histoire. Si t'as pas trop de sexe, ça pile.
4: Putain, je suis un rabat.
3: Je sais plus où je me trouve.
2: Pas mal, pas mal, pas mal, pas mal. Bravo. Et bah pour la peine, on va voir ce qu'il donne puisqu'il a repris le flambeau. On va voir ce qu'il donne sur Garou, Céline Dion, Sous le vent. On y va. Dès le début, tu chantes, les paroles sont là. On y va.

0: fais comme si j'avais pris la mer.
1: Je vais essayer.
0: Tu fais laquelle? Attends,
2: Ah non, mauvaise fois nocturne.
1: Ah non, bah non, je la connais
2: si,
1: pas.
2: Si, si, bah alors.
1: Attends, je voulais réessayer Garou. Vas-y.

0: C'est tout pile.
1: La grâce divine. Tony, t'es bon ou pas en...
0: Je peux être bon, ça dépend de la chanson.
1: Fatal Bazooka.
0: Alors c'est laquelle, Fatal Bazooka? Attends.
2: Mauvaise foi nocturne.
1: Allez, vas-y, on y va. Attends, pardon, excuse-moi. Tu t'es réveillé?
0: Ça y est, j'ai regardé.
1: Non, mais parce que c'est...
0: Non, mais je vais te tromper de ligne.
1: D'accord, ok.
0: Allez, à côté de la plaque, tu kiffes de Ken des autres d'Anna. Toi, tous les trucs bizarres.

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2: J'ai dans ma main un oignon.
3: Ouais, je peux vous dire,
2: hippoque le cochon.
4: Ah ouais.
2: Cet oignon, on vient de me mettre sur la tête une casquette.
3: Ouais.
2: Je dois trouver en 10 questions qui est cette personne.
4: Ouais.
2: Sinon, je croque dans le truc.
4: C'est ça, tu croques dans l'oignon.
3: Et à mon avis,
5: c'est mieux que tu
3: trouves. Vu l'odeur de l'oignon là,
1: il était dehors du studio, je le sentais d'ici. Ah
2: ouais. Alors attendez, j'enlève mes oreillettes et vous devez dire aux gens de qui il s'agit pour voir s'ils suivent. Allez, j'enlève.
3: Allez, go.
2: Allez, on y va. Est-ce que je suis une personne réelle ?
4: Oui.
3: Oui.
2: Est-ce que je suis français ?
3: Non. Non.
2: Est-ce que je suis un chanteur ?
4: Non.
3: Trois questions.
5: Ah, t'as vu, il a cru que j'avais dit Justin Bieber.
2: Est-ce que je suis un comédien ?
3: Non.
1: Non.
2: Merde.
1: Ouais.
2: Alors, je suis pas français, je suis réel. Est-ce que je suis un sportif ?
3: Oui.
1: Ah.
3: Allez. Plus que 5 questions.
5: Tu as déjà croqué un petit bout d'oignon juste pour avoir
4: Qu'est-ce que tu rates ?
2: Est-ce que je suis Attends. Est-ce que je suis un sportif qui est toujours en action ?
3: Non.
2: Ah putain, un retraité ? C'est pas une question.
4: Non, il est plus en action.
2: Il est pas. J'ai posé la question vivant ou pas ?
3: Non.
2: Ah merde. Est-ce qu'il est vivant ?
3: Oui.
5: Ouais. Ben oui, il est vivant.
3: Oui.
1: Ah non, t'as déconné là.
4: Tes yeux, oh là là.
2: Ah bah ouais, ça y est.
5: Ils sont des clins d'œil et tout.
3: Mais je vais la cave à vin, Aurèle. Écoute-moi.
2: Ah bah ça y est.
5: C'est toi qui vas bouffer l'eau.
3: Je vais la cave à vin.
2: Non mais mec, gars, attends, gars, à la question, est-ce qu'il a encore envie ? Ouais, il n'y en a pas 50.
4: Ouais, bah non.

0: Warren, Emerald Eyes.
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3: Jusqu'à 18h, Coé sur Europe 2. Toute l'équipe est là pour une nouvelle émission. On va avoir tout à l'heure le retour du devine qui c'est. On appelle une personne en France. On lui demande simplement devine qui c'est. Puis on voit ce qui se passe. Et des fois, on a des situations très rigolotes. On aura aussi le jeu des sosies dans un instant. C'est vous, auditeurs, qui avez envoyé des sosies de l'équipe, selon vous. On va les comparer, on va voir si vous avez trouvé de vrais sosies ou alors si on est plutôt sur un truc qui est approximatif. Mais pour l'instant, lui il rigole parce qu'il sait.
4: Moi je sais, voilà, j'ai vu ce que vous pensez et franchement Vito, c'est parfait pour toi.
3: Allez d'accord, j'ai hâte d'être tout à l'heure, restez bien là. Mais pour l'instant, c'est l'heure de révéler le cadavre dans le placard de l'un d'entre nous puisque c'est la boîte à dos qui commence.
5: Voici le dossier du jour de la boîte à dos. Je ne débarrasse jamais mon plateau quand je mange à la cantine de la radio. Vous avez donc tous un EHPAD zéro. Vous avez Stouff en a un, Corentin en a un, Tony en a un, Vito en a un. Vous devez donc écrire et ensuite justifier d'après vous pourquoi vous avez écrit le nom de cette personne.
6: C'est quelqu'un qui est forcément dans le studio, là.
5: Ça peut pas être Pietre.
6: Okay. Ah ouais,
5: on
6: voilà.
5: a bien vérifié.
7: Moi j'efface alors.
5: Stouff, quel est ton vote?
6: J'ai mis Vito. Parce qu'il est toujours pressé pour faire du montage, il a toujours quelque chose à faire.

0: Si je vous avais pas supporté pendant une heure sur Europe 1.
1: Et hein. Voilà. Alors, on est monté ou on est descendu? C'est toujours ton problème,
0: je crois. De studio?
1: Ouais.
0: Ah bah en audience, ça je sais pas, je vous dirai bientôt. Mais
1: De studio.
0: On est remonté.
1: Voilà.
0: Voilà, on est remonté. Je commence à le savoir.
2: C'est vrai que tu passes par les escaliers, tu t'en rendrais compte quand tu montes et que tu descends.
0: Je le fais. Sauf que le problème, c'est que comme je monte, je descends. Je descends la cantine, je remonte, puis je reviens, puis.
1: À un moment, moi, tu vas y arriver. Tu
0: savez,
1: y arriver.
0: Moi, j'ai grandi à Marle-sur-Serre.
2: C'était plus simple. Hein.
0: Petit village de Picardie. Franchement, tout était moins compliqué. Tout le monde était au rez-de-chaussée.
1: Voilà.
0: Il n'y avait pas d'étage. Oh là là, comme c'est plus simple. Je partais à vélo.
2: Voilà, les toilettes, c'était dans le champ.
0: Oh, on jetait le vélo dans la cave des copains et on jouait au ping-pong. C'était moins compliqué, hein, franchement.
1: Ouais, je suis d'accord.
0: Tout à l'heure, nous aurons le jeu des sosies. Ça, je pense, ça va beaucoup vous faire rire. Le jeu des sosies, c'est très simple. Nous avons demandé aux auditeurs de nous dire, d'après vous, qui pourrait être notre sosie dans les gens connus? Alors, on a pris deux types de sosies. On a pris le sosie. Non, regarde pas. Hein.
1: Non,
0: le
1: non,
0: sosie
1: pas,
0: classe.
2: Ouais.
0: Et le sosie de chez Wish.
2: Le sosie de la Win et le sosie de la Loose, quoi.
0: Ouais, un petit peu ça.
2: Ok.
0: C'est un petit peu ça. Donc, restez avec nous. Je pense que ça va beaucoup vous amuser. Je découvrirai le mien en même temps que vous, d'accord?
2: Et Corentin n'est pas là, donc il ne se vexera pas?
0: Non. C'est pas plus
1: mal. Ah, il y a sur Corentin aussi.
2: Mais on va pouvoir charger quand c'est justement.
0: Quelqu'un
2: pourra
0: rappeler à Tony qu'il y a une émission, si ça ne le dérange pas. Parce que voilà. Nous, bonjour. Non, mais je dis.
2: Il est en train de bronzer en bas, là.
0: Il va arriver à 18h et dire putain, ça n'est qu'on est, on m'avait pas dit.
1: Une émission.
0: Je suis bien. Nous aurons tout à l'heure la leçon d'un papa à sa fille. Sa fille a fait une connerie et le papa a eu une manière intelligente de réagir.

0: Nous aurons tout à l'heure la leçon d'un papa à sa fille. Sa fille a fait une connerie et le papa a eu une manière intelligente de réagir pour ne pas la gronder.
1: C'est mignon.
0: Oui, parce qu'on est moi aussi quand j'ai été papa. Vous avez à un moment donné quand il y a la bêtise classique, puis vous avez la grosse bêtise.
2: Quand t'étais un papa,
1: il ira la voir en prison de toute façon.
2: T'étais un papa gueuleur, toi.
0: Bah gueulard, oui, mais un peu genre tu dois avoir encore fait, mais il y avait rien derrière.
2: Ah oui, voilà, c'est ça.
1: Oui, c'est le problème.
0: Et donc le problème, c'est que tes gamins, ils ont très très bien compris quand
2: ouais,
0: ils
2: genre,
0: grandissent.
2: Genre, je vais finir au bout du 3. 1, 2, 3.
1: Et le 3, il n'arrive jamais.
0: Mais ils te regardent, ils voient bien que tu feras jamais rien. Ouais. Et que t'arrives et que tu fais gros Dieu. Ils ont bien compris qu'ils ont jamais pris une claque sur le cul depuis qu'ils sont petits. Ils ont
2: donc, voilà.
0: Que globalement. Le risque était proche de zéro.
3: Après, ils savaient peut-être aussi sur quoi ils pouvaient axer leurs bêtises sans te toucher toi.
0: C'est les bêtises de gamin. C'est
1: mais moi, j'étais un peu dans le même genre, mais du coup, comme je pouvais pas les taper ni rien, du coup, je payais des Albanais, des mecs qui venaient mafia là,
0: dans la nuit, pendant qu'ils dormaient. Ça le matin, ils se réveillaient. Vraiment. Ah bah oui, bah fallait pas.
4: C'est Père Noël.
1: Mais c'est pas moi.
0: Quelle horreur, mais dis pas ça, toi. Monsieur Vito, bienvenue.
5: Bonjour.
0: On jouera au devine qui c'est tout à l'heure et on essaiera de jouer avec toute l'équipe. Par contre, quelqu'un pourrait lui rappeler quoi. Démarré.
5: Oui, mais là je crois qu'il est en train de checker en production.
1: Oui, il y a des histoires de son.
5: Est-ce qu'on a des problèmes d'import,
1: oui, alors,
5: import export, comme on dit.
0: Qu'est-ce qu'on écoutera dans un instant?
5: Ça je l'ai, Katsai.
0: Aucun rapport.
5: Aucun rapport avec la série.
0: Ah oui. C'est vrai qu'il y a deux jours on a démarré et on a fait la même vanne.
5: Oui.
0: C'est-à-dire qu'après la programmation médicale, ils me diront non, mais la programmation, elle n'a rien à voir du jour à l'autre.
1: Mais j'ai pas regardé, mais ça a l'air d'être une grosse prod à la française, ça.
0: Non, ça n'a rien à voir avec le téléfilm, mais le truc qui est passé lundi soir.
1: Oui.
0: Ouais, si, franchement. C'est pas Joséphine Ange Gardien.
1: Ah oui, j'ai vu la bande-annonce, ça avait l'air
2: c'est
1: bien.
2: C'est la saison 2, d'ailleurs.
0: Ouais, non, mais honnêtement, c'est assez bien foutu. Hein. Tiens, une info.
1: Ouais.
0: Un homme est allé au boulot ce matin et en rejoignant sa voiture. Il a découvert quelque chose d'improbable. Est-ce que vous avez une idée ce que c'est? Il rentre dans sa voiture.
2: Ah, les pneus crevés?
0: Non.
5: Il y avait quelqu'un dedans.
0: Alors, souvent, il y avait des trucs qui se faisaient, c'était les pneus plus là.
2: Ah oui.
1: Il y a eu beaucoup de gens.
5: Trouve sur les parpaings.
2: Ouais.
0: Ça, c'était
2: les jantes, il n'y a plus rien du tout.
0: Non, c'est pas ça.
1: Il y avait quelqu'un dedans?
0: Absolument.
2: Oh là.
0: Ah. Il a découvert un inconnu qui s'est introduit dans sa voiture. Le gars y a passé la nuit.
2: Oh.
0: Il avait même amené un oreiller et un plaid.
2: Mais non.
0: Le conducteur a été clément avec lui parce qu'il s'agissait d'un sans-abri, donc il n'a rien dit.
2: Comment qu'il est rentré?
0: Ah, il avait peut-être laissé les portes ouvertes. Voilà. Ouais. Moi, à la place du gars, franchement, j'aurais laissé la voiture aussi. J'aurais dit, écoute, tu sais quoi, va travailler à ma place.
2: Genre, t'aurais fait ça, toi.
0: Le pire, c'est si le mec te dit, j'ai chié dans la boîte à gants.
2: t'aurais vérifié qu'il n'ait pas mis de miettes, d'ailleurs.
0: Oui, t'as pas mangé dedans. Hein. Voilà. C'est quoi le truc le plus insolite dans lequel vous avez dormi un soir? Parce que généralement,

0: Non, c'est les soirs où on a fait la fête.
1: Moi, c'est un soir un peu dans le même genre. En rentrant au camping, je rentre. Je suis rentré dans une tente.
0: Pas la tienne.
1: C'était pas la mienne. Ah, oui. Le problème, c'est que la tente dans laquelle je suis allé, il y avait déjà un gars qui était encore plus mort bourré que moi et on s'est réveillés tous les deux le lendemain matin.
0: Et là, le gars, il t'a dit mon petit joireau, tu finis ce que t'as commencé. C'est ouf.
2: Oh, devant la porte de chez moi.
3: Mais non.
0: T'as dormi devant la porte.
2: Je voulais pas réveiller mes parents et tout, donc je pouvais pas faire de bruit.
0: Ça c'est mignon.
2: J'ai dormi devant.
0: Et ça c'est mignon.
1: Dans le même genre, j'ai un pote qui s'est fait réveiller par son père. Il avait commencé à enjamber le portail de sa maison et il s'est endormi sur le portail.
4: Oh non.
1: Au milieu, son père est venu le réveiller le lendemain, il était endormi sur le portail.
0: C'est drôle aussi ça.
3: Moi je me rappellerai toujours, c'était mes premières sorties en boîte de nuit et je suis rentré chez ma mère à l'époque. Je suis allé directement dans les toilettes. J'ai fait ce que j'avais à faire dans les toilettes, j'ai vomi, mais par contre, je me suis assis à côté parce que j'avais trop la nausée et je me suis endormi la tête dans la cuvette. Et ma mère est arrivée, elle a ouvert la porte, elle fait « Ça va ?» Mais bonne nuit, hein.
0: Elle a raison. Moi, je me suis endormi. Je sais que ça m'arrive souvent de m'endormir des fois à l'arrière des mototaxis.
2: Ah, mais comment tu fais?
0: C'est
2: dangereux.
0: Je me cale.
4: C'est chauffant.
0: Je me mets avec les deux poignets.
2: Les accoudoirs.
0: Et je m'endors.
5: Mais toi, t'es grave à t'endormir partout.
0: Sauf que la dernière fois, je m'endors, le mec, il change de moto. Et j'ai l'arrière qui n'est pas avec les accoudoirs.
4: Oula.
0: Donc, j'arrive à bien me mettre, je me cale et je m'endors. Écoute-moi bien. À l'aéroport, le gars, il s'arrête. Il me dit « Monsieur Coé, on est arrivé ». Donc j'entends juste dans mon casque « Monsieur Coé, on est arrivé ». Et à un moment donné, il remet la moto sur béquille et là, gars.
4: Non.
0: Mais à 2 km/h. Je suis tombé comme une vieille épave à 2 km/h. Tu te réveilles, t'es à l'aéroport, t'as les gens autour.
2: Personne, t'as enlevé ton casque.
0: Et je dis « On va faire très très vite ».
4: On va faire très très vite.
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0: Ne racontez pas.

0: photos. On a demandé pour Stouff.
1: Oula.
0: Le sosie de Lawin, les gens nous ont dit Denitsa Ikonomova.
2: Mais ah, oui, c'est
0: grave,
2: c'est
0: mais s'il y a quelque chose, bah, j'ai mis la photo.
3: Si, regarde.
0: Si, excuse-moi, mais alors maintenant,
3: truc, hein.
0: Maintenant que t'es
1: elle
0: toute
1: plus,
0: mince.
1: Elle est plus jolie que moi.
0: Non.
3: Moi, si, ça
2: moi,
3: c'est vrai.
2: Moi, pour le coup, je la connais, parce que j'ai travaillé sur Dals. Et pour le coup, c'est vrai que tu lui ressembles, t'es plus grande. Mais tu lui ressembles.
1: Ouais, il y a quelque chose. Elle est adorable en plus.
2: Elle est très gentille.
0: Je vais te dire, maintenant que t'es toute mince, je te jure que c'est vrai.
4: Regarde les yeux.
0: Si, les yeux, les pommettes.
2: Les yeux, les pommettes,
0: c'est pareil. Non, vraiment. Alors, vraiment.

0: salut les beaufs.
1: Tu sais, c'est un acteur et tout, et il faisait sur une autre radio, il faisait salut les beaufs.
2: Ouais. Eh ben, je sais pas qui c'est. Tony, dans la win, Patrick Stewart du professeur Xavier.
3: Il y a un petit quelque chose.
2: Ah, attends, j'ai Corentin qui appelle. Oui, mon Corentin.
4: Ouais. Alors, je suis pas là, mais je vous écoute. Benjamin Tranier.
2: Oh putain.
4: On en parle, les gars, là.
1: Ouais, c'est franchement, ouais, c'est touche, touche.
4: 15 mètres, il a bouffé des parpaings le matin, je ressemble à ça, moi.
2: Visiblement, il sait qui c'est, donc. Moi, je connaissais pas. Alors, Tony, moi, je savais pas qui c'était. Pardon, mon Corentin, je savais pas qui c'était.
1: Oui, mais il est drôle comme toi.
4: Regarde bien, tu me dis si moi ça.

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3: Le devine qui c'est dans un instant. J'appellerai du monde au hasard en France en disant juste simplement bonjour, devine qui c'est. Vous aussi, vous pouvez jouer à ça à la maison, ça pose pas de problème. Qu'est-ce qu'on écoutera, mon petit Vito?
4: Shakira.
3: Très bien, ça.

0: Ouais, t'en as un, deux, trois qui allument le feu, et après t'en as toute une ribambelle qui arrive derrière. Ah ouais, c'est vrai, ils ont pas le tort.
1: Oui, bon, après tu fais la police des enfants.
0: Non, là, c'était rien du tout.
1: Tu risques pas grand chose non plus, mais c'est vrai qu'on le faisait, on le fait plus. Ah voilà, t'as raison,
2: faut peut-être
1: qu'on
2: réfléchir.
1: Peut-être qu'on aille la taser, la petite qui a volé une petite chewing-gum. Stouf, tu t'es déjà fait dénoncer, toi?
2: Moi, dénoncer peut-être par les enfants.
1: Oui.
2: Tu sais, tu finis un truc à la maison, on cherche à savoir qui est le coupable, et puis finalement, les enfants, ils arrivent, c'est maman qui a fait ça. Ou la dernière fois, dans le magasin, ça... Bon, non, par contre, je me suis fait dénoncer à tort, parce que dans le magasin, ça sentait pas bon, et mon fils a dit, c'est maman qui a pété.
1: Ça, c'est magnifique. Mais... Et la vraie question, c'est est-ce que c'était
2: non,
1: vrai?
2: Non, c'était pas moi.
1: Bah, attends.
2: Si, c'est déjà arrivé, mais...
1: Le maman elle a pété.
3: Pas de tromper le rayon, fromage, ça passe.
1: T'es déjà fait dénoncer?
3: Moi, par mon beau-fils, ouais, la dernière fois j'étais chez Casto, je prenais des dalles de terrasse en béton, là, et faut répartir les masses, j'en avais mis un peu partout dans la voiture. Et je vois que le gars, il passe et il en oublie deux qui étaient devant. Que j'avais
1: tu ne dis rien, tu ne dis rien.
3: Je dis rien, je passe à la caisse. Et là, mon beau, c'est pas un enfant, il a 18 ans. Hein.
2: Oh.
3: Monsieur, vous avez oublié d'en compter deux devant là. T'es con, toi ou quoi?
2: Là, du coup.
4: Tu peux pas mettre des courses dessus.
1: Il y en a d'autres.
0: Moi, je remercie ma chérie de pas me dénoncer parce que le nombre de fois où j'arrive en soirée ou que je vais pas à des soirées parce que je dis, mais. Elle est malade, etc. Et quand elle arrive, la fois d'après, elle abonde dans mon sens. Elle dit oui, c'est vrai.
2: Ah, il fait ça, mon mec, aussi.
1: Le problème, c'est que tout le monde pense qu'elle a une santé très fragile. C'est quand même 6 fois que t'es malade.
0: Et une gastro depuis 3 ans.
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1: Sa gastro, ça fait 3 ans quand même. Ça ne se soigne pas. Et non, on cherche.

0: Il y a de l'avance, ils sont déjà dans les magasins.
1: Mais ils vont être pourris les chocolats.
0: Parce que j'ai vu le nouveau calendrier de Kinder ouais. Et qui fait cette fois la collection Pokémon. Donc mes fils étaient le calendrier Kinder Pokémon.
2: Donc ils l'ont pris.
0: Mais non, j'ai dit non les gars, on le prend pas, c'est dans 2 mois.
1: Tu sais pourquoi ils font ça? Ils font ça pour que tu l'achètes, que tu le plantes, que les gamins le trouvent. Vole tout ce qu'il y a dedans non, et pour que t'en rachètes un au 1er décembre.
0: Tu crois
3: qu'ils
0: font ça pour ça?
3: Non, évidemment, je pense qu'ils te le vendent. Ils te le vendent en amont pour qu'ils en bouffent déjà.
0: T'as tous les chocolats de Noël qui sont déjà là.
3: Et arrivé en décembre,
4: c'est ce que je viens de dire. Vous savez qu'il y en a qui prennent de la valeur. C'est-à-dire qu'il y en a chez les parfumeurs. C'est exactement ce qu'ils viennent de dire. Tu sais que
2: je trouvais que c'était pas clair.
4: Tu viens de dire une phrase. T'es à 1 mètre de lui. C'est exactement ce qu'il vient de raconter.
2: Je suis pas d'accord.
0: Ceux des parfumeurs sont sortis aussi, effectivement.
4: Et ceux des parfumeurs, t'en as. Tu vois, je crois qu'il y a le calendrier Sephora.
0: Oui.
4: Le Sephora. Il y en a genre 5 par boutique et ils font exprès d'en mettre pas beaucoup pour que ce soit un collector.
0: Non, c'est fou quoi.
2: Et c'est quoi le calendrier de tes rêves? Celui que t'aimerais qu'on t'offre de l'avant? Tu vois, avec des clés de voiture et tous les jours t'as une voiture.
4: Non.
1: Ah ouais, le Ferrari doit être pas mal, mais il doit pas être donné.
2: Non.
4: Mais en fait, je suis pas très calendrier de l'avant. Un petit cadeau par jour, moi ça m'a toujours fait un peu.
2: Ah ouais? Ah ouais,
0: je trouve c'est mignon. Chocolat, c'est toujours rigolo.
4: Je préfère aller directement sur le gros cadeau du 24. Celui-là, on y va, qui est souvent plus gros que les autres.
2: Mais t'as pas un truc.
4: Mais je suis très étonné de voir que pour les filles, par exemple, les calendriers de l'avant de parfum et de beauté, par exemple, Victoire, ma belle-fille, elle est à fond sur ces calendriers-là. Et je lui avais offert le Sephora l'année dernière. Et l'année dernière, elle était super contente. Elle ouvrait tout et elle dit ah, il y a ça, c'est génial, il y a ça. Et alors que bon.
1: Ah, mais c'est pas que des parfums.
4: Non, il y a des crayons.
0: Des crèmes, ouais.
4: Elle a 19 ans. Tu pourrais dire bon, allez, ça lui est pas du tout.
1: Mais c'est TikTok.
2: Et les filles, elles sont plus sur le calendrier de l'avant que les mecs. Moi, par exemple, ma chérie, je lui ai offert il y a 2-3 ans un truc, tu sais, avec des petits joujoux pour les adultes. Tu vois, il y avait une petite
0: lingerie,
2: un petit vibreur, un petit truc et tout. Bah ouais.
1: Elle a tout mangé.
2: Elle a rien laissé.
4: Bon, et alors?
2: Et franchement, c'est sympa.
4: D'accord, très bien. Marco,
1: c'est
4: sympa. Mec, t'as un regard coquin. T'as un regard coquin et vicelard que je peux pas assumer de face. Allez, on fait un devine qui c'est parti. On appelle de la Paulette. Tiens, fais-lui ton regard coquin, tu vas voir ça va marcher.
0: Paulette.
2: Popo.
4: Ça s'entend quand je bois.
2: T'as les soins.
4: Je suis d'accord. J'ai une glotte qui fait du
0: bruit. De boire, s'il te plaît, depuis ce matin.
4: Mais parce que je bois beaucoup, j'ai une petite vessie.
0: Qu'est-ce qui se passe?
4: Mais je peux rien. Je bois que de l'eau. Ah oui, mais je suis pipi. T'es pas moins gueulé non plus, c'est pas tes toilettes, c'est pas ta consommation d'eau.
0: Ah non, mais je te vois boire.
5: Allô?
4: Allô, Paulette?
5: Oui?
4: Bonjour, Paulette. Devine qui c'est?
5: Je sais pas.
4: T'appelles pour dire un petit bonjour, Paulette? Hein?
5: Je sais pas qui c'est.
4: Qui ça peut être? Je dis, tiens, je vais appeler Paulette, je vais lui faire un petit bisou.
5: Oui, mais je sais pas qui vous êtes ou tu es.
4: Alors, tu me dis tu à chaque fois. Hein. Qui ça pourrait être?
5: La tortue.
4: Oui!
5: Ça y est, j'ai reconnu ta voix,
4: C'est la tortue.
5: Le plan de la tortue, excuse, j'étais pas du tout attendu.
4: Mais oui, bien sûr. Elle comprend rien du tout.
5: Moi, je vous crois, loin de vous penser à toi. Hein.
4: Ah, t'as pensé à moi? Ça va?
5: Comment tu vas?
4: Bah, ça va et toi?
5: Ça va mieux.
4: Ah, ça va mieux. Je l'ai entendu, ça va mieux.
5: Je suis descendu sur les branches après.
4: Hein?
5: Mon rhume que j'avais mercredi.
4: Tombé sur les branches.
5: Descendu sur mes branches.
4: Toujours. Ah, mais après, c'est là que ça descend. Bam! Sur les branches.
5: Des crachats, des membres. Bien entendu que j'étais mal foutu. Oh, enfin, aujourd'hui, ça va, ne payons pas.
4: Ah, bah alors ça va, j'appelle le bonjour.
5: Bon. Dis-moi, samedi, on a entendu que elle ne prenait pas le club de la tortue.
4: Qu'est-ce que t'as dit, pardon?
5: Tu sais, celle que je t'avais dit qu'elle disait qu'elle prenait le club, qui était costaud, avec des cheveux blancs.

0: Samedi, bon, je l'apprends pas. Pas devant tout le monde, j'ai horreur.
1: Non, mais...
0: du scandale.
1: C'est cool.
0: Mais je l'apprends et je l'amène dehors.
1: Ah oui, tu la retournes, bam.
0: Oui, puis elle va s'expliquer. Hein.
1: Va régler ça sur le parking.
0: C'est pas pour être moi. Hein.
1: Tu la prends par le callback et hop.
0: Non, mais j'étais malade. Je ne connais pas ni Adam ni Eve.
1: Ben oui. Mais ben oui.
0: Je la connais absolument pas.
1: Ben oui, ben t'as vu ce qu'elle a dit.
0: Mais c'est incroyable.
1: Ça parle, la belote, hein. Ça parle, hein. Elle parle. Hein.
0: Ah bon ?
1: Oui, elle était une voleuse.
0: Ah bon ?
1: Oui, ah, tu lui casses la gueule.
0: Oh, c'est dingue, ça.
1: Tu casseras la gueule ?
0: Non, je ne vais pas me salir. On ne salit que par la merde, tu sais.
1: Ah bon, bah oui, c'est avec la bousse. En tout cas, je te fais des gros bisous. Voilà, je t'embrasse.
0: Moi aussi.
1: Bisous.
0: Ciao, bisous à toi aussi. Ciao,
1: à bientôt,
0: ciao.
1: Hein. Au revoir. J'adore ce moment.
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1: J'adore ces moments.
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0: le dos des autres.
1: Ouh là là, celle-là, elle est dure.
2: On se dit les choses en général.
3: Ouais.
1: C'est vrai que dans l'équipe,
3: ouais, c'est, vrai,
1: c'est,
3: on
1: c'est
3: pas
1: assez
3: donc,
1: cash.
3: Alors là, franchement...
1: Ouais, on va dire Corentin.
3: Corentin. C'est vrai, c'est Corentin. Corentin,
0: non, c'est pas vrai. Très, j'aurais dit Vito.
3: Oui, j'aurais dit Corentin.
1: Ah, c'est vrai.
0: Vito. Pas méchamment. Mais il y a toujours un petit côté. Ouais, parce que bon, Stouf, elle aime bien aussi. Stouf, les cancans, elle aime bien.
4: Les deux là, ça cancan.
0: Si. Stouf, elle aime bien commenter.
3: Vito, ouais, on comprend.
1: Non, mais moi, j'adore. Pendant l'émission, quand ils se parlent, les deux, ils s'éclatent. Ils se balancent des rats.
0: Qui, attention, ça va aller très très vite. Qui est le plus susceptible?
3: Corentin.
2: Je vote même pas.
0: Corentin. Chacun son tour. Hein.
2: Corentin.
0: Ok, c'est réglé. Qui a le plus gros boulard de l'équipe? Qui peut se remettre le moins en question? Ça, le boulard.
3: Ah, quelqu'un qui se remet pas en question?
0: Bah, le boulard, c'est celui qui pense que ce qu'il fait est...
3: Oh, Koé.
5: Ouais, j'aurais dit Koé aussi.
1: Ouais, Koé, ouais. J'aime bien.
2: Bon, parce que chez les autres, chez nous, c'est pas... Même Tony, c'est pas...
3: Ouais, c'est pas foufou.
2: Non, je voulais le dénoncer, mais en plus, je me suis dit non.
1: Ouais, j'ai pas le boulard, moi.
2: Non.
6: Je dirais...
0: Non, mais...
4: Avec la voix tremblante,
6: je dirais... Théo de la vidéo.
0: Qui mérite le moins son salaire?
5: Waouh.
0: Qui mérite le moins son salaire?
3: Non, là, c'est dur, là. Attends,
1: ah,
3: c'est pas,
1: celui-là, il est horrible.
0: Il est horrible, je suis d'accord, il est horrible. Mais on va le faire quand même. Stouf.
3: Bon, je vais dire Tony parce que tu l'as engueulé tout à l'heure.
2: J'irai Vito parce qu'il gagne trois fois ce qu'on gagne. Il est payé par la radio, lui.
6: Non, c'est pas vrai.
1: Mais moi, j'irai Vito parce que tout à l'heure, le problème, c'était pas moi, c'est Vito.
6: Non, c'est pas du
3: tout. Ah, c'était Vito.
6: C'était les producteurs.
3: Ah, bah alors,
0: vas-y, venge-toi.
6: Non, c'était les producteurs, donc c'est Tony, évidemment.
0: Non. Moi, je rajouterais Tony aussi parce qu'il m'a agacé depuis tout à l'heure, lui.
1: Parce que tu me payes.
0: Et enfin,
1: si je dois en avoir moins.
0: Qui est le plus gros mytho de l'équipe?
3: Ah, ça, c'est Tony.
1: Je suis mytho.
3: T'aimes bien raconter des mythos?
1: Wow. Quel mytho? L'attaque, elle est gratos.
0: Bah,
1: est-ce
0: que t'as un enfant, tout ça, pour prendre des allocs, par exemple?
3: Ah, oui, ouais,
0: ça
3: tu racontes chose. Des trucs comme ça, ouais. Tu dis que t'as rencontré je sais pas qui.
5: Ouais, donc sur cet axe-là, oui, j'irais Tony, du coup.
1: Mais je suis pas du tout mytho, merde. D'où je suis mytho?
2: Mais déjà, tu dis que t'es espagnol alors que t'es né à Aubervilliers.
1: Mais je suis né à Alicante. De quoi tu parles, toi?
6: Alicante dans 93.
2: J'ai lu sa carte d'identité, t'es né à Aubervilliers.
1: Mais ferme-la.
3: T'as vu sa carte d'identité?
2: Mais il parle même pas espagnol.
1: Mais je suis espagnol. Hola, qué tal? T'en deviens?
3: T'es né à Aubervilliers, vraiment?
1: Je suis né à Alicante.
0: Alicante.
2: Il est né à Aubervilliers.
1: Alicante.
3: Tu m'as toujours dit que t'étais né en Espagne.
1: Mais je suis né en Espagne, je suis espagnol, merde.
3: Tu dis que t'es né à Aubervilliers.
2: Ça s'entend. Parce que...
1: Mais tu vois pas.
2: Il parle même pas espagnol.
0: Tony. Te laisse pas voir. Qui, d'après toi, est le plus gros mytho de l'équipe?
1: Bah, franchement, toute ton équipe. T'as une équipe de mythos, là.

0: 3 d'octobre, la preuve avec ce soleil qui rayonne aux quatre coins du pays et surtout ce mercure très élevé pour la saison. Comptez une vingtaine de degrés en moyenne, plus de 25 même entre la Méditerranée et le golfe de Gascogne. Après une nuit très tranquille, le soleil va de nouveau dominer demain et toutes les régions seront concernées. Le thermomètre pourrait flirter avec les 30 degrés dans le sud-ouest. 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
5: Dans l'émission, dans un instant, le dit oui, non, vous allez pouvoir jouer avec nous facile. Je vous appelle, je vous dis bonjour.
6: Bonjour.
5: Non, ça c'est pour demain matin. Demain matin, c'est pour le loyer. Je vous dis quelle est la seule radio qui paie votre loyer, vous me direz. Pour le ni oui ni non, vous aurez droit de jouer et de dire ni oui, ni non, ni ouais, ni ha ha, ni oui, ni nous, ni nine, ni tous les dérivés qui vont avec ni non, non,
6: ni répéter la réponse,
5: ni
6: la question, je veux dire.
5: Ni répéter la question.
7: Ah, je sais. Non, il n'y a pas waf.
5: Ben waf, c'est. Ouais, ça c'est fait.
8: Ouais, mais c'est en langage chien, ça passe.
5: En chien, ça passe. Le principe est simple. Si vous faites plus que quelqu'un de l'équipe, et nous ferons jouer Vito dans un instant, notre champion du mercredi. Si vous faites plus que Vito, ce qui en théorie est faisable, vous gagnez 100 euros. Si jamais vous faites plus d'une minute, vous gagnez 200 euros. Vous envoyez Coé, C-A-U-E-T au 7, 12, 13. Dans un instant, le retour en mercredi, jour des enfants, du...
9: Vaut mieux avoir.
6: Oh non, oh non.

0: mieux avoir, nous. Bon.
1: Bah attends, t'as pas eu tes propositions encore.
0: Ah, c'est vrai, j'ai pas vu ça.
2: La dernière fois, c'était une tapette à souris dans le nez ou je sais pas quoi.
0: Non, mais les gars, bah, non, mais par contre, calmez-vous sur les trucs. Une tapette à souris.
3: Sur les testicules
4: dans la synthaseur, je
0: crois. Non, mais allez-y doucement. Tiens, l'acteur américain Robert De Niro, vous savez qu'il a participé à un rassemblement public où il réclame la publication des documents encore non divulgués de l'affaire Epstein. Alors, ça, c'est un délire, l'affaire Epstein, parce que ils en ont divulgué plein. Ceux qui ont été divulgués. Il y a des trucs dedans qui ne sont pas utilisés. Et il y a plein de documents qui ont été divulgués avec du noir partout,

0: Et il y a plein de documents qui ont été divulgués avec du noir partout sur des références.
1: Donc en fait,
2: à la base, ils avaient annoncé un dossier de fou. Quoi.
0: En fait, il y a quand même des éléments, mais les éléments ne servent à rien. Et d'autres éléments, il y a du noir partout, ce qui fait que ça rend le truc illisible. C'est comme si tu avais des aveux complets, mais il n'y a que « oui, j'étais avec le » et c'était bien. Mmh. Voilà, qu'est-ce que tu fais avec ça? Et en fait, donc des gens comme Robert De Niro sont en train de dire, il a mis un tir à Donald Trump, il a dit « dans l'ensemble du Nouveau Testament, il n'y a qu'un peu moins de 1000 mentions de Jésus ». Et il dit, dans la moitié des dossiers Epstein, il y a 38 000 mentions de Trump et sa famille et son club privé. 38 000, qu'est-ce qu'il cache?
2: Parce qu'il est mouillé. Hey, c'est pour ça
0: quand même, il y a quand même 38 000 fois la notion de Trump. Enfin, c'est pas 3 ou 4 fois. Après, Epstein, c'était un mec qui voyageait dans le monde entier, il connaissait tous les présidents.
2: Ah
0: oui, qui ait des références avec des présidents, ça c'est normal.
2: Mais 38 000, ça fait beaucoup.
0: Le mec dans ses mails, c'est normal. Ça c'est... Mais 38 000
3: c'est un ami proche, quoi. Enfin, c'est proche.
0: De toute façon, ça se savait que c'était. Mais là, moi, je suis Trump, je fais une vidéo, je le regarde dans les yeux, je lui dis.
4: C'est à moi que tu parles.
0: Hein?
4: C'est à moi que tu parles.
0: C'est à moi que tu parles.
4: Alors, à qui est-ce que tu parles? T'envoies un autre que moi ici?
0: J'en
4: vois pas d'autre que moi ici.
0: Non.
4: À qui tu parles alors? Tu vas me dire oui ou non?
0: C'est à moi.
4: Oui.
2: C'est le fameux You Talking To Me.
0: Oui, c'est à moi que tu. Oui, mais alors la version française, elle est. La voix, tu marqueras qu'il n'avait pas mué. Hein.
1: C'est à moi que tu parles. Ouais.
0: Ah bon, il y a une autre légende du cinéma qui a aussi parlé, mais lui, de l'éducation française, c'est Morgan Freeman. Il a déclaré peut-être que si nous baissons les salaires des politiques pour augmenter ceux des professeurs, il y aura plus de personnes intelligentes et moins de lois stupides.
3: Ouais, après bon, là c'est un peu démago parce que ça change pas grand-chose. Hein.
0: Ouais. Non mais c'est démago, mais regardez encore ce qui est arrivé avec le principal, les profs, le climat de violence qu'il y a en ce moment dans certains lycées de France. Il y a des endroits, excusez-moi, mais t'es envoyé dans des lycées et dans des coins de France, si t'es prof, tu peux flipper. Tes élèves foutent le bordel, tu leur dis rien.

0: Mais c'est la politique, ça n'a rien à voir.
1: Ce que je veux dire, c'est que je prends que la fin de l'histoire. Ah, mieux payer les profs, c'est pas idiot.
2: Ah, mais ça, bah, ouais, ça c'est pas idiot.
1: Parce que tu les payes mieux, tu recrées aussi des motivations, comme les pompiers et même les policiers.
3: Tout, voilà, tout,
1: parce
3: tout.
1: Qu'à un moment donné, si tu revalorises un peu ces métiers-là...
0: Ouais, t'auras... mais après, on te dit que la fonction publique, elle est dans le gouffre. Donc, je prends pas la défense, mais il faut savoir aussi, quoi. Faut aller le chercher quelque part, cet argent.
1: La dernière fois, j'ai vu un homme politique, je crois que c'est Listard, qui a fait un truc sur les commissariats, les trucs de la santé. Vous avez vu ça? Le Haut Commissariat à la Santé.
0: Ah oui, toutes les institutions à la con, là.
1: Il y en a 8.
0: Ouais.
1: 8 de...

0: proposition qui était très sensée, c'est que t'enlèves tous ces trucs-là, t'en gardes qu'un, et tu redistribues l'argent peut-être à ceux qui sont dans les hôpitaux.
1: Ouais.
0: Qui, eux, s'en foutent d'avoir 12 hauts commissariats à la santé. Ils veulent des compresses.
2: Et au contraire, les hauts commissariats à la santé, ces trucs-là, c'est tout ce qui ralentit les processus à chaque fois.
0: Je suis d'accord.
2: Parce qu'il faut que ça passe de bureau en bureau, et du coup, non seulement ça coûte de l'argent, en plus, ça prend du temps.
0: Il a raison. Ni oui ni non, dans un instant, ce sera la revanche de notre Vito.
2: Ouais.
0: Très belle réflexion.
2: J'ai perdu.
0: Très belle répartie. À tout de suite.
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4: J'adore ça, j'adore ce titre. C'est Europe 2. Ça, c'est Alain Stassia. Dans un instant, vous allez adorer ce titre. Vous l'écoutez très, très fort. C'est obligatoire.
5: Il n'y a que chez nous que ça passe. Hein.
4: J'adore ce morceau. Bravo à la programmation pour un mercredi après-midi. Ça fait du bien. Si vous avez un peu de soleil cet après-midi, ce qui n'est pas le cas de toutes les régions de France, vous allez adorer. Sinon, les autres, ça va vous faire du bien. Peut-être 100 euros ou 200 euros. André, il est plaquiste. C'est-à-dire, il s'est fait beaucoup plaquer dans ses
5: années.
4: C'est
5: ça.
4: Ouais, c'est comme ça. Ça va, mon André ?
6: Oui, je joue au rugby.
7: Ça va, ça va.
4: Est-ce que tout le monde t'appelle Dédé ?
7: C'est ça.
4: Ça va, mon Dédé ? T'es en forme ?
7: On va dire que oui. Lui, il y a le beau temps.
4: Ah, bah, j'ai l'impression, là. Attention, on va dire qu'il y a eu le beau temps et ce qu'il nous envoie dans l'espace. Tu vas jouer face à Vito.

0: pas des blancs entre les trucs, d'accord?
1: On va essayer.
0: 3, 2, 1, c'est parti mon Dédé. Dédé, t'es plaquiste?
1: Absolument.
0: D'accord, ça se passe, c'est quoi comme métier exactement?
1: Eh ben, on fait des cloisons, des doublages dans les bâtiments, dans les maisons.
0: Tout ce qui est placo.
1: Tout ce qui est placo.
0: Rénovation aussi?
1: Absolument.
2: Tu fais pas les bandes par contre?
1: De temps en temps.
0: D'accord. Il fait beau dans ta ville aujourd'hui?
1: Il y a un beau soleil.
0: T'habites où exactement?
1: À côté de Deul, dans le plus beau village de Franche-Comté.
0: D'accord, c'est bon. Franche-Comté, c'est là où il y a la Cancoyotte?
1: Il y a le Comté.
0: Il n'y a pas la Cancoyotte?
1: Si, il y a de la Cancoyotte, mais c'est plus le Comté.
0: Bon, tu commences tes journées à 6h le matin?
1: 6h15.
0: Tu te prends un bon petit-déj?
1: Un bon café et après un petit caca, puis on s'en va.
0: Tu viens de me dire oui, là? Tu viens de me dire oui?
1: J'ai dit oui. Ah, bah attends. Ah,
0: là, tu viens de le dire. Non, mais là, tu viens de le dire. Oh là là!
3: Et il y a eu un petit 6 à 47 secondes.
0: Il y a eu un 6, je te dis rien, mais en théorie, le 6 dégage. T'as pas fait une minute, mais t'as fait 57 secondes. Tu prends 100 euros, mon petit plaquiste.
1: Ah, bah c'est cool.
0: Bisous, mon André, je t'embrasse fort. Bisous à toi.
2: Salut, Dédé.
1: Bon courage à toute l'équipe.
0: Le surnom, c'est Dédé, on est d'accord?
1: On est d'accord.
0: Ouais, bisous mon Dédé. Non mais ça y est, arrête.
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0: Ouais, des fois j'ai peur qu'il reste bloqué.

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2: Tout le monde va jouer alors que dans un instant. Si vous êtes bon et si vous me trouvez la boîte à caca, la boîte à caca, cadeau. Si vous trouvez la bonne case.
3: La case à cadeau. La case à caca. La case à caca, cadeau. La case à caca. La case à caca, cadeau. La case à cadeau.
2: Deux chèques de 100 balles et un Mars seront cachés dans les cases entre 1 et 10. Un trou de souris et une queue de rat, c'est ce qu'il y aura à gagner.
4: Oh.
2: Une roue arrière de trottinette électrique. Trois balles de ping-pong orange, dont deux ont été écrasées.
5: Oh.
2: Un poster de charme de l'ancien député Jean-Louis Borloo.
4: Oh là là.
2: L'intégrale de la saison 1 de Petits secrets entre voisins. Un croquis d'une pergola fait par un employé de l'IKEA de Saint-Etienne.
5: Ouais.
2: Une paire de pantoufles avec la tête de Valérie Beck dessus. Et un DVD bonus du film Le jour et la nuit de Bernard-Henri Lévy.
5: Oh, c'est bon ça.
2: C'est ce qu'il y a à gagner aujourd'hui.
5: C'est
2: donc
5: pas
2: il
5: mal,
2: y a deux chèques de 100 balles et un Mars qui va avec. Vous inscrivez, vous envoyez COE, CAUET au 7, 12, 13. On va jouer au Vaut mieux avoir. Je le rappelle le principe. Oh, il vaut mieux avoir. Je vous donne une première possibilité. Vous choisissez celle-là ou l'autre.
4: Oh l'enfer.
2: Stouf.
4: Allez.
2: Vaut mieux avoir. À sentir la chaussette droite de Pietre pendant 30 secondes.
5: Tu peux y aller.
2: Ou l'autre.
5: C'est vrai qu'il il aère ses chaussures le soir quand il dort chez moi.
6: Ouais.
5: Il enlève les semelles, il les fait sécher.
4: Mais sentir des yeps, j'aime pas les yeps, je suis allergique aux yeps.
6: Attention, c'est l'autre, c'est peut-être mon slip. Hein.
4: Ouais,
6: tu peux des pieds
4: Non, mais j'aime pas les pieds.
5: Attends, moi, franchement, je te conseille de prendre la voiture, moi. La truc, parce que regarde, si c'est embrasser les aisselles.
4: Non, laisse-moi tranquille, je vais prendre l'autre.
2: L'autre.
4: Ah non, mais les pieds, je peux pas.
2: Alors, il y avait le vaut mieux avoir à sentir la chaussette droite de Pietre pendant 30 secondes ou l'autre.
4: Non, mais les pieds, je peux pas. Les pieds, je peux pas.
2: Les pieds,
4: je peux pas.
2: Derrière l'autre, il y avait sentir la chaussette gauche de Pietre pendant 30 secondes.
6: Il n'y a rien à voir.
5: Toujours la gauche. En premier.
6: C'est ce que j'ai pris comme modèle. Oh, je suis soft aujourd'hui.
5: Tu veux voir? Oh!
4: Là,
2: il est en bottes. Non, il est en bottes. Elles sont nickel, ces bottes-là. Aïe, car. Alors ça, voici.
6: Je vais m'y charger. Je vais m'en charger parce que je sens que tu vas le sous-jouer.
2: Ah, ça, c'est cool.
6: Je sens que tu vas le sous-jouer.

0: tout.
1: Eh ouais.
0: Allez, on y va, on croque. Ça, à mon avis, c'est un.
2: Non, faut faire fondre, hein. Faut faire fondre.
0: Mec, ça, je pense que c'est le.
2: Tiens, on dirait qu'il a un manteau. Il a pris un manteau.
3: Oh putain, t'as pris les deux.
4: Mais
3: t'aurais
4: ça,
3: pu. T'aurais
4: ça,
3: pu m'en donner.
4: Mais c'est quoi cette tête?
3: On dirait une tête. Tu sais, les bonbons de tête brûlée, là.
2: On dirait qu'il est dans le brouillard.
0: Un cube comme ça, c'est puissant en théorie. Ça se met dans.
3: Eh oui, oui, oui, t'imagines, ça donne
0: oui
3: un gros plat.
0: Vous voulez participer? Vous voulez dire quelque chose?
3: Oh là là, j'ai envie de vomir.
0: Restez avec nous dans un instant, nous serons de retour. Tout va bien. Pietre s'en est remis, vient de quitter le studio en courant. Dans un instant, du Tony, du Vito, c'est Europe 2, restez là.
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0: Vaut mieux avoir continué dans un instant.

0: Bon.
1: Stouff, elle l'a déjà mis. Hein.
0: Plusieurs fois.
1: Alors l'autre, derrière l'autre, il y a posté une photo de Nat en story avec marqué « La femme de ma vie en légende ». Allez. Allez, go.
0: Ouais, tu peux revenir sur Zemmour, si tu veux.
2: Je choisis la photo ou pas?
1: Ah non, je vais te la fournir.
2: Ah.
1: Non, je vais te la fournir, la photo de Nat.
2: Wow, les gars.
1: Je vais te la fournir. Voilà.
3: La vraie femme de ma vie.
1: Voilà. Ah ouais. Oui.
0: La vraie femme de ma vie.
1: C'est ce qui est écrit, j'avais mal lu. Ouais. La vraie femme de ma vie.
0: La vraie et unique femme de ma vie.
2: Elle est très proche, ma chérie.
3: Pas comme l'autre.
1: Et tu.
0: Ah non, c'est bon. Ouais.

0: contre des fois. Restez avec nous, dans un instant on est de retour. Oh, on a fait le tour.
1: Non, parce qu'il y a une autre tartine après.
2: Je crois que ouais, j'ai pas fait, mais si on est pressé.
0: On va le faire. Tony, vaut mieux avoir à tirer une bande dépilatoire sur une partie de ton torse ou l'autre.
2: L'autre, c'est deux bandes à tous les coups.
0: Ah. Allez.
1: Ou alors pas sur le torse.
0: Allez, ou l'autre.
2: Allez, la première.
0: La bande sur le torse.
2: Allez-y, mollo.
0: Allez, mettez-le, installez-lui tout ça très vite.
1: C'est la cicatrice. Non, tu mets au-dessus.
0: Allez, sur le côté. Tu sais ce que c'était l'autre?
3: C'était quoi l'autre?
0: Un Kinder Bueno.
4: Allez, vas-y.
0: Tu sais quoi? Tu colles bien?
3: Les deux côtés collent.
2: Pas au milieu.
0: Ah non, on va t'arracher la cicatrice.
4: Non,
0: sur le ventre, le ventre, sur la lubidou.
3: Ah, ça va faire mal. Ah, il y a le téton.
0: Mais pourquoi t'as mis le téton avec?
4: Mais non, j'ai levé le téton.
0: Ah, très bien.
2: De manière, tu dors à la maison.
0: Je peux tirer ou pas?
4: Ah, voilà,
0: merci beaucoup.
3: Du bas vers le haut.
4: Ah, je vais coller une reste, tu fais exprès. Je suis tombé.
2: C'est pas bien ce que t'as
0: fait. Allez, bouge pas.
3: Du bas vers le haut.
1: Attends, on fait une chacun.
0: Attention. 1, 2, 3.
4: Oh!
3: Oh la moquette!
1: Très, très, très, moi, j'en ai moins.
0: Je pense que oui. Alors, moi, je pense que moi, par contre, j'ai l'intégralité des poils de tout le quartier.
4: Je vais me faire un manteau avec.
2: On dirait que t'as fait la bande sur Grisou.
0: Les gars, je le mets au sol, c'est un paillasson, les gens frottent leurs pieds dessus. Restez avec nous, c'est Europe 2, ça te va très très bien.
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0: adoré ce moment.
1: Chouette. Merci.
2: Bisous à toi, ma belle. Bisous, bisous, bisous, bisous, bisous, bisous, bisous. Thomas ?
3: Oui ?
2: Salut, mon Thomas.
3: Salut, Koué.
2: Ça va ? Allez, hé, là, on va faire plus dur. Là, on fait plus dur. Là. Thomas.
4: Ah oui.
2: Michael Jordan, Bugs Bunny, Daffy Duck.
0: Ah oui. Ah oui, je l'ai. J'avais pas le titre.
3: Oui. J'ai pas le titre.
0: Il est long le titre.
2: Et là j'ai le wasabi qui est en train de me
0: ravager. Je me suis trompé.
2: J'ai le wasabi qui me ravage le bide là, les amis.
3: J'ai plus le
2: niveau.
3: Titre.
5: Je crois que c'est.
3: J'ai tout à fait. Je sais plus, je vais pas l'avoir.
2: Space Jam.
5: Eh oui.
0: Ah, j'étais sur Roger Rabbit.
2: Eh non, Space Jam.
3: Ah,

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1: Et le casse-tête devant votre garde-robe demain matin, difficile de savoir comment s'habiller entre les températures assez froides au réveil et l'ambiance estivale qui déboule l'après-midi. Comptez moins de 10 degrés demain au lever du jour entre la Bourgogne, l'Île-de-France et le Grand Est. Le grand écart l'après-midi avec ce soleil et ce pic de chaleur exceptionnel. Il fera 21 degrés à Lille, 23 à Rouen et 28 la maximale près de Biarritz. Christophe prend le relais, très bon début de soirée sur Europe 2.
2: Ouais, je rappelle quand même qu'on est mi-octobre. Merci Jérémy, bonne soirée, à demain. On est déjà mercredi. Wow, mais ça passe à une vitesse. La playlist Pop Europe 2 maintenant avec Katsai Marine.

0: Europe de Christophe Marceau. Bon, je vous préviens, je suis très en forme. Hein. On n'est que mercredi, et déjà mercredi, j'ai envie de dire, et je suis très très en forme. Hein. Toujours 30 000 euros à vous offrir avec le triple mix Pop Europe 2 qui peut tomber à n'importe quel moment. On en reparle tout à l'heure après Manon Lisa et Alicia Keys.
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1: C'est le nouveau Ria qu'on vient de s'écouter à l'instant là sur Europe 2. Et là, c'est le nouveau Miley, Best Persuades. Premier titre du triple mix pop Europe 2. Chaque titre vaut en gros 10 000 balles, hein, c'est ce qu'on peut se dire. Hein. Si je vous diffuse les trois, c'est 30 000 pour vous. Mais il faut vraiment entendre les trois. Si c'est le cas, pop par SMS au 7 12 13. Miley donc, et juste après, bah, je peux pas vous dire qui on écoute. Bah oui, forcément.

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0: merci pour vos messages tous les soirs. Merci aussi d'écouter Europe 2, ça fait plaisir. Parlez-en autour de vous. Hein. Salut Aurélien, à Dax, à Steph, à Metz, à Estelle, à Célesta qui écoute via l'appli. Les DJ Eugène et Solto arrivent pour tout le monde s'il y a. Et puis un classique pop Europe 2. N'hésitez pas à me dire d'ailleurs via les réseaux qui vous avez envie d'écouter par exemple en classique pop.
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Bon, alors je vous cache pas que j'avais prévu de diffuser ce classique pop. Et alors c'est trop fort, il y a Aurore à Nantes qui me l'a proposé. Et aussi Geoffrey qui se trouve à Marseille. Non mais c'est énorme, on est connectés ou quoi les amis là? Bon, vous vous souvenez du clip? Deux bandes rivales vont s'affronter dans la rue, mais plutôt que de finir en bain de sang, bah, ça se transforme en une énorme chorégraphie. Voici Michael Jackson là maintenant avec Billie Jean. C'est un classique pop là sur

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On va rouvrir notre pop-up star pour recevoir quasiment à cette heure-ci là un groupe allemand que vos filles ont forcément affiché dans leur chambre en poster, ou vous d'ailleurs, il y a 20 ans. Le groupe Tokyo Hotel sera avec moi là pendant une demi-heure vendredi sur Europe 2. Bah, enfin que je me mette à l'allemand parce que alors je parle pas un mot d'allemand, hein. J'ai deux jours. Bon, Bormin maintenant, Dan Black, Luan et un classique pop.

0: vous souhaite de passer une bonne soirée avec Europe 2.
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0: Question de Sacha à Reims. Est-ce que le triple mix pop Europe 2 est tombé et les 30 000 euros avec, forcément, bah, l'un ne va pas sans l'autre en même temps. Hein. Très bonne question, Sacha. La réponse est non, ce n'est pas encore tombé. Ça peut non tomber à n'importe quel moment. C'est certainement cette semaine, d'ailleurs. Hein. Si vous entendez les trois titres du triple mix pop, donc envoyez pop par SMS au 7 12 13 et on vous offre 30 000 euros. Et alors, on les écoute quand même, les trois titres, ouais. Bah, histoire de se les mettre dans la tête, hein. Et pas passer à côté, ce serait dommage. On a entendu les mains juste avant. Ça, c'est Alex Warren. Il y a Maïdaï aussi qui arrive, peut-être, dans ce triple mix. Bon, restez bien attentifs. On revient nous avec Tovlo et Stromae et puis tiens, Muse.
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content de vous retrouver, c'est Quentin. On est ensemble jusqu'à minuit. On écoutait Maneskin, vous avez vu Damiano David, le leader de Maneskin qui s'est marié. Ça commence à bien faire, hein, ces mariages où on a le droit de rien savoir. Ça a été le cas pour Taylor Swift. Moi, je veux tout savoir, même jusqu'au menu. Bah oui. Voilà.

0: quelqu'un qui, un jour dans notre vie, nous a fait du mal et à qui on a fini par dire bye bye. On va penser vite fait à cette personne. Allez chercher votre poupée vaudou. Hélène Sillot, bye bye, à découvrir sur Europe 2. C'est derrière Offenbach.
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D'un côté pratique, hein, on peut s'endormir devant, on connaît toute l'histoire à partir du moment où vous voyez le titre. Là, cet après-midi, c'était 9 chatons pour Noël. Je suis sûr que vous ne l'avez pas vu, vous êtes capable de me raconter l'histoire. Vraiment, ça, c'est cool. Voilà, Marine Tricheur sur Europe 2, Pop Radio. Je suis là, moi.

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Si vous trouvez qu'il fait nuit déjà un petit peu trop tôt, bah ça va pas aller en s'arrangeant, hein. On change d'heure et à partir du 24 octobre, dans 10 jours. Voilà, peps sur Europe 2. Tu sais qu'il y a...

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0: Tiens, c'est un morceau que j'aurais pu chanter toute la journée dimanche. Désolé pour hier soir. Trio arrive derrière le nouveau Eddy de Préto, Sous Influence sur Europe 2.
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voyez, même si la journée n'était pas top du top, on termine bien avec des morceaux qui nous donnent la patate. Ça va continuer avec Lady Gaga, Poker Face. C'est derrière Tumper City, voilà, Self Aware sur Europe 2.

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Bonne soirée sur Europe 2 Pop Radio, la playlist Pop Europe 2 pendant 60 minutes non-stop. 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
1: Un jour de congé pour la gueule de bois en Allemagne, c'est officiel, les salariés vont pouvoir en bénéficier, c'est ça?
2: Exactement, et on a Jean Lassalle avec nous. Bonjour monsieur Lassalle.
3: Mais non, comment vous entendez? Vous donc que l'Allemagne, c'est un beau pays. Compris l'essentiel, quand un homme a passé la soirée à refaire le monde, le lendemain, faut lui laisser le temps de se retrouver.
2: Vous feriez la même chose en France ou pas?
3: Évidemment que je ferais ça, évidemment. Moi, président, le lendemain de cuite, personne au boulot avant midi.
2: Pas mal,
3: ça. Et encore quand il est midi, pour ceux qui ont bu de l'eau.
2: Santé. Et vous iriez jusqu'où
3: Je me ferai une chose simple. Je nationalise le Doliprane.
2: Oui, pas mal, ça.
3: Premièrement, remboursé par la sécurité sociale avec une baguette et un café noir. Ensuite, en France, on a le droit d'être malade, mais surtout, on a le droit d'avoir fait la fête. Santé.
2: Et les patrons, ils vont accepter, vous pensez, ou pas?
3: Regardez, ça serait président. Ils n'auront pas le choix. Le patron aura droit à son jour aussi. Parce que le patron, lui, il a bu avec les employés pour vérifier que l'ambiance était bonne.
2: Santé,
3: à vous, et vous ne connaissez pas, santé quand même.
2: Et pour les abus?

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2: Un sondage sur les Français et les voitures. 86% des Français utilisent leur voiture personnelle pour les déplacements quotidiens. Voilà, voilà. 40% des Français déclarent parcourir 10 000 km par an.
3: Ça me paraît beaucoup, 86% avec toutes les voitures de société en circulation.
2: Non, je pense qu'en fait, il y a beaucoup plus de voitures de gens perso. Non,
3: il y a beaucoup plus, mais à ce point-là.
2: Ça va. 40% des Français font 10 000 km par an. Près de 7 automobilistes sur 10 écoutent des programmes musicaux diffusés par la radio en voiture.
3: Ça, c'est bien, ça ferait que ce soit plus même.
4: Coucou,
2: c'est nous. 83% des Français accordent de l'importance à la qualité du système audio de leur voiture.
5: C'est vrai qu'on s'est pourri.
3: Et hier, on regardait les voitures chez qui on était, il y avait 32 haut-parleurs dans la voiture.
2: Ouais. T'imagines, Tevan, t'imagines quand tu fais un prout sur 32 haut-parleurs
3: et avec les sièges qui vibrent.
5: Voilà, et là le prout.
3: Et là le prout, là tu le prends. Ouais,
5: c'est moi ou la radio?
2: Je peux te dire que le gars qui va payer une voiture chère, qui va avoir le siège qui vibre, va te dire je sais pas si j'ai bien fait de mettre cette option. 75% des actifs français utilisent leur voiture pour leur trajet domicile-travail. On l'a déjà dit. 37% des Français parlent à leur voiture quand elle refuse de démarrer en utilisant des expressions comme « Allez ma cocotte » ou « Fais pas ta princesse ».
3: Fais pas ta princesse.
2: 29% des conducteurs ont déjà fait 3 fois le tour d'un rond-point parce qu'ils n'osaient pas avouer qu'ils avaient raté la sortie.
3: Ouais, c'est clair, ça arrive souvent. Et à chaque fois, elle me dit « Arrête, je vais vomir !»
2: Ouais, pour l'autre à côté, c'est pas bien. Même moi, une fois, j'ai fait le con, je suis sorti du rond-point. Et je conduisais. J'étais pas bien. Qu'est-ce que j'ai encore ? 24% des Français ont un morceau de musique qu'ils chantent systématiquement à tue-tête dès qu'ils sont seuls en voiture.
5: Mais c'est dans l'émission, souvent. Moi, c'est les jingles. Quand on fait des jingles chantés, etc., j'ai la chanson ou le toc-toc.
6: Le toc-toc, c'est terrible. Les auditeurs.
7: Qui c'est qui est là ?
2: Vous le remettez en tête.
4: Vous le remettez en tête. La police, monsieur, vous donnez les papiers.

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4: C'est le moment de réviser les termes techniques de la sécurité routière, les gars, pour frimer devant la machine à café. Hein.
5: C'est important.
4: Alors, les révisions des termes techniques. Qu'est-ce que l'ADAS, A-D-A-S?
5: Ça, c'est un t-shirt Adidas, mais avec des lettres en moins.
4: Ah oui.
5: Regarde,
4: c'est un faux, mais.
6: Chez Action.
4: Il y a un dit à Adidas.
6: Il y a un dit d'Adidas.
4: ADAS.
6: Où il y a des enfants qui n'ont pas de parents.
7: Ben oui, c'est ça.
4: L'ADAS. Alors, c'est pas, pour une fois, c'est pas totalement idiot. Ouais. Et ça n'a rien à voir avec la sécurité routière.
5: Okay. C'est une aide au freinage, non? Pas du tout.
4: Eh ben, c'est pas si loin que ça. C'est l'Advanced Driver Assistance System. C'est l'ensemble des technologies d'aide à la conduite comme freinage d'urgence.
6: C'est tous les trucs qui bipent et qui te font chier sur la route.
4: Le pire, c'est le maintien de voie.
5: Oui,
4: des fois, tu prends la voiture.
8: Tu veux changer.
4: Tu oublies qu'il a été mis. Tu veux changer de voie. Le truc, il te rattrape.
6: Ouais. Non, il te dit non.
4: Parce que vous avez deux types. Hein. Vous avez le volant qui se secoue et vous avez celui qui carrément vous rattrape le.
6: C'est bizarre ça. Hein.
4: Puis après, il te gifle. Moi, il m'a giflé la dernière fois. Il m'a dit le clignotant. Mais le clignotant. Qu'est-ce qu'un coussin berlinois?
5: C'est un coussin qui habite à Berlin.
4: Yeah. Non, on a les coussins des campagnes, les coussins des villes et les coussins.
6: Quand tu vas taper les hémorroïdes après Oktoberfest,
4: c'est
6: pas soit sur le coussin
4: alors,
6: berlinois.
4: C'est là pourrait avoir un rapport avec les hémorroïdes.
6: Ah bon?
4: Eh oui.
5: C'est le ciel.
4: Je savais même pas ce que c'était qu'un coussin berlinois.
8: Bah non, c'est quoi?
4: C'est l'aménagement de modération de la vitesse qui est implanté en zone urbaine. Vous savez les espèces.
5: Ah, les petits dodanes rouges.
4: C'est un peu surélevé, rouge.
6: C'est les dodanes, tu te dis si ta voiture elle est assez large, tu peux passer à fond, tu peux les esquiver.
4: Eh ben ça passe moyen.
6: Et ça passe jamais.
4: Jamais vraiment,
6: en fait, c'est étudié pour.
4: Tu l'as essayé aussi?
6: Oui.
4: Ah ouais, moi aussi. Qu'est-ce qu'un aquaplaning?
8: Un super héros?
6: Ah non, ça
4: c'est Aquaman. Aquaplaning, ce serait le super héros qui glisse. C'est il passe à côté de toi, ça va? Non, attends, je suis pas. Non, parce qu'en fait, je vois. Et qui glisse tout le temps.
5: Non, c'est quelqu'un qui arrive le lundi matin au boulot et dit alors à quoi planning là aujourd'hui?
4: C'est la réunion début de journée. Alors à quoi planning Michel?
6: Moi je pensais que c'était quand tu planes quand t'écoutes à quoi Barbie Girl.
4: Ah, c'est bien, dis donc. Qu'est-ce qu'il y a comme imagination aujourd'hui? C'est de la perte d'adhérence totale des pneumatiques sur une chaussée mouillée par accumulation d'eau dans les pores du pneu.

0: dans les sillons du pneu.
1: Ah, oh là, c'est pointu, ça. Ah,
0: et enfin, c'est quoi un feu comportemental?
2: C'est un feu rouge qui est de mauvaise humeur, genre le lundi.
0: Ah là, pas du tout.
3: C'est vrai que c'était une chanson de Woolsey, moi.
4: Non, c'est le test.
3: C'est Alain Souchon. C'est Souchon, c'est les mêmes. Hein.
4: C'est pas quand c'est pas le test de Baptiste, ça, quand il fait son feu là. C'est pas.
0: Le feu de signalisation, c'est celui qui passe au vert uniquement quand le véhicule en approche respecte la limitation de vitesse. Ils en mettent de plus en plus dans les petites villes.
5: Dans ma ville, il y en a.
4: J'ai pas vu.
0: C'est-à-dire que c'est au milieu de rien, sauf qu'il te capte de très loin, il voit que t'es un peu au-dessus.
2: Si tu roules trop vite,
5: ça passe au rouge.
0: Et si tu veux passer au vert, faut aller doucement, sinon t'es puni. Pas mal ça.
5: C'est bien.
4: Pas mal.
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4: J'ai le classement du Uber Eats Machine. Classement cette semaine à la 15e place du Uber Eats Machine avec l'un des plats préférés des fans de sport, les gens qui veulent de la prot, ceux qui veulent maigrir, ceux qui veulent s'affiner, de la prot, c'est la dinde.
5: Ah.

0: tout, c'est pas mal.
1: C'est vrai, que c'est vrai que c'est pas mauvais pour salade. Hein. Septième place cette semaine du classement de Uber Eats Machine. L'un des plats préférés des Français. Et pourtant, il n'est pas français. Un plat oriental composé de semoule, de de plein d'autres ingrédients qui sont bons dedans. Des fois on met des merguez, des fois on met du poulet, des fois on met des légumes. Le couscous.

0: c'est con, mais c'est super drôle.
1: Et le numéro 1 du Uber Eats Machine, étrange.
0: La surprise.
1: Les Français en sont fiers, c'est la grande surprise. Étalé sur du pain avec un petit cornichon, il paraît que c'est bon et ça fait frissonner le caleçon.
2: Alors, ça.
1: Reprise de Jeanne Mas pour le pâté de foie.

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2: Bon Cyril, bravo Cyril. D'abord, bonjour, bravo pour les audiences.
3: Merci mon chéri. Merci beaucoup. Bonjour, bonjour les chéris, comment ça va mes merveilles?
2: Ça va toi?
3: Jamais, je vous adore les chéris, je vous écoute ce matin, là, quel darka. Non mais heureusement vous êtes là, les autres à part apprendre qu'il faut mettre le lait après les chocs à pic, ben... S'en fout parce que tous les ans vous posez la même question. Bon bref, les chéris, histoire de dingue au mondial de l'automobile, un truc de fou.
2: Ouais,
3: les chéris,
2: ouais.
3: Franchement, ouais. On était tous choqués en plateau. Michel Marie, vous avez enquêté sur cette dark.
4: Oui, histoire complètement dingue, Cyril. On est porte de Versailles au mondial de l'automobile. Une soirée presse, a été organisée et les acolytes de Coé y étaient conviés. Bon, lui aussi, mais pas venu. Parmi eux, Corentin, Vito et surtout le dernier, retenez bien son nom, JP. Alias Jean-Pierre, alias Pierre.
3: Je l'embrasse, hein, mon Pietro, un amour de mec. Hein,
5: c'est gentil, Cyril, moi aussi je t'embrasse.
4: Alors la soirée se déroule bien, les trois loubards sont contents, le champagne est à volonté, ça enchaîne les coupettes, c'est joyeux, ça serre la pince à Dominique Chapat.
2: Ah ouais.
4: Et puis il est déjà minuit, et c'est là, Cyril, excusez-moi du terme, que ça part en couille.
3: Alors, expliquez-nous pourquoi, mon Michel, ça part en couille, il est minuit, on est au salon de l'auto, et là... Patatras.
4: Alors, Corentin et Piet sont bien chauds, à point, peccable, comme on dit, dans le milieu footballistique. Ils raccompagnent leur compagne à leur voiture et à ce moment-là, le portable de Piet se trouve dans sa poche arrière.
2: C'est vrai.
4: Mais le problème, c'est que les deux loustiques ont décidé de montrer leurs fesses à leur conjointe en guise de bonne nuit.
5: Déjà là,
3: forcément.
4: Et là, Pietre décide de faire le supplément, pieuvre.
3: Alors pour ceux qui nous écoutent là sur Europe 2, les chéris. Michel, est-ce que vous pouvez nous expliquer ce qu'est la pieuvre?
4: Je vais même vous montrer, Cyril.
3: Allez,
4: alors,
3: Michel.
4: La pieuvre consiste en un baissage de pantalon.
2: Ouais.
4: Voilà, c'est donc vous rabattez vos pruneaux sous votre anus, et comme ça, et vous bougez le doigt.
2: Pour faire les tentacules.
4: Pour faire les tentacules, et donc les gens de dos, vous me dites quand vous voulez que j'arrête. Et donc de dos.

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1: 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SNCF Connect lance des milliers de billets à partir de 19 euros. Cette année, fêtez Noël en famille, partout en France, sans vous ruiner grâce à la vente flash des voyages de fin d'année. Je vous lis la pub. Hein. Ouais. C'est le site SNCF Connect. Des milliers de billets seraient vendus à 19 euros et ce jusqu'au 11 octobre seulement. Appelez-moi le président de la SNCF, s'il vous plaît, Jean Castex.
2: Chers voyageurs, attention, le boss Jean Castex va parler.
3: Eh bien, bonjour à tous, c'est bonjour. Moi le boss des cheminots, le king des rails, le roi du chouchou, Jean Castex. Que voulez-vous savoir ?
4: On aimerait avoir des précisions sur les billets à 19 euros, s'il vous plaît.
3: Alors, j'ai 6 explications, parce qu'à 19 euros, faut pas s'attendre à voyager en première classe, faut s'attendre à vivre une aventure avec les enfants qui demandent « c'est quand qu'on arrive ?» toutes les 2 minutes 30.
4: Donc, les explications.
3: Il n'y aura pas de sièges.
4: Non,
3: on a retiré les sièges pour faire des économies. Les enfants, eux, s'assoient par terre, les parents restent debout et mamie, on la met dans le porte-bagages.
4: D'accord.
3: Le train avance grâce à la vapeur d'un Cookéo. Oui, le conducteur met de l'eau, de patates et une saucisse dans le moteur. On ferme le couvercle. Cuisson rapide.

0: micro, faut... puis j'étais en campagne, hein, j'étais ouais, dans un petit bled, enfin il n'y a rien qui va pour faire de la radio. Hein, donc,
1: c'est pareil, un agent secret timide.
0: Quoi. Oui, mais c'est, ouais. Mais c'est pour ça qu'agent secret,
2: j'étais un peu peureux aussi.
0: Ouais, j'ai évacué.
2: À Marc-sur-Serre, chasseur des armes.
0: Je ne cache pas qu'un agent secret, je l'ai un peu. Non, mais voilà, j'étais timide et ma grande angoisse, c'était de me dire comment je peux faire ce métier. Et au début, j'ai pas commencé par la radio, j'ai commencé par les mix. Donc je mixais en soirée. Et quand j'avais 12 ans, je crois, ou 13 ans, je mixais en club.
3: Ah ouais,
0: ouais.
4: Et quand t'as commencé le métier,
5: tout le monde droit.
0: Bah non, mais on est en Picardie, okay, dans les années 80.
2: Ils étaient déjà tous mariés à cet âge-là.
5: Ils avaient déjà une bouteille.
0: Oui. Et tout le monde te regarde, et tu mets la zic, et t'as tout le monde qui te regarde et tout. J'aimais pas ça du tout.
4: Et quand t'as commencé le métier, il y a jamais un moment où tu t'es dit, non, je vais pas faire ça, je vais faire vraiment autre chose.
0: Non, c'était que
4: jamais.
0: Ça. C'était d'accord, ma passion de parler aux gens, d'essayer de raconter des trucs à la radio. Je trouvais ça magique. Plus que mixer d'ailleurs. Mixer, c'était marrant, mais j'en aurais pas fait mon métier. J'en avais pas fait, c'était rigolo. Mais bon, ouais, au moins, j'avais fait le tour. Mais voilà, mais je trouve que la radio, c'était magique. Puis tout le monde me regardait quand j'étais DJ, j'aimais pas ça. Oui. Ah, je mixais, alors t'imagines, t'es timide, je sais plutôt tout le monde me regarde. J'avais la tête baissée, j'aimais pas du tout. Allez, encore un.
6: Salut Pietre, c'est Guillaume.
7: Salut.
6: Tu sais encore faire des divisions sur la calculatrice?
7: Bah ouais, je sais pas, chauffez-moi.
5: Mais même à la main.
1: 28 divisé par 12.
7: Ok, bon.
2: Ah non, alors à la main, je sais plus. Si, je devrais savoir avec le bâton, tiens, un stylo.
5: Allez. Tiens, venez, on essaye de faire une division.
4: Ah, je sais plus. Je demande pas à ça, moi.
5: Tu sais, t'as le.
4: Peut-être.
0: Alors,
2: 18, 28.
0: Alors, c'est quoi le truc?
1: Bon, je sais pas, 28 par 12.
5: Ah, j'ai pas de
0: 28. Alors, attends, 28
7: divisé par 12.
1: C'est pas un chiffre rond.
4: Donc. Ah ouais, ça va être à 2 quelque chose.
2: Non, déjà, c'est l'inverse, non?
0: Alors, 28 divisé par 12.
4: 2,1.
0: Bon, eh ben, je sais pas.
4: 3.
0: Je commence par le 1 ou par le 2?
2: 6, 16. C'est 1.
1: Combien de fois j'ai 12 dans 28?
7: Non, pas du tout.
1: Ça fait, déjà non, deux fois. Donc,
4: tu l'as déjà deux fois, donc c'est 2,
1: voilà, 2 et après 1.
5: Ah oui. Non,

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3: Apocalypse, le jour où la guerre nucléaire va éclater. Tiens, voilà, c'est demain soir sur RMC Découverte. Faisons un point. On a qui là-dessus? On a Jacques Chirac?
4: Ouais, on commence avec Jacques Chirac, là.
5: Mais, cher compatriote.
6: Pas de là-haut et tout.
5: Jaco est là, de là-haut.
6: Ouais.
5: On entend parler de la fin du monde. Non, pas de panique.
4: Pourquoi?
5: Vous savez, si tout le monde meurt, ça veut dire qu'on va tous se retrouver ici. Et croyez-moi, ici, c'est la bamboche, hein.
3: Ça vous dérange pas de continuer à lire?
4: On s'en doute, monsieur. J'étais en train de tousser. Désolé.
5: Mais l'autre, il vous aidera pas du tout, hein.
4: Ah non, bon, on va tousser. Allez, là, c'est un libre, là, tout le monde, là.
5: Vous étiez.
4: Ah non, écoutez, bien, on s'en doute pas, monsieur Chirac.
5: Eh ben, venez. Allez, c'est l'occasion de voir Michael Jackson qui fait un moonwalk avec Annie Cordy.
4: Ah,
5: Bob Marley qui est collé douille avec Dalida.
4: Ah,
5: et Balavoine qui, depuis son accident, a peur des hélicos. Maintenant, il fait avec son gag. C'est
4: ah bon. vous aimeriez que la fin du monde arrive rapidement, du coup?
5: Oui. Mais pas seulement pour vous.
4: Hein.
5: Aussi pour les vieux artistes encore vivants. Quand je vois Sardou, Renaud qui remonte sur scène.
4: Bah c'est bien.
5: Mais non, pas déconner. Laissez la place aux jeunes. Venez kiffer là-haut. Mettez une olive à James Bond et faites un concert. Tenez, regardez. James, voilà. 1, 2, 3, olive. Allez.
6: Ah ouais, ça
5: va. Allez, bisous les vivants.
4: Bisous.
5: Et vous venez quand vous voulez.
6: Qu'est-ce que c'est?
5: Merde, la maman qui arrive. Bon. Au pire, si jamais c'est l'apocalypse et que vous arrivez ici, venez me chercher.
6: D'accord, c'est noté, monsieur Chirac. Bisous à tout le monde là-haut et on a Orelsan qui est avec nous maintenant.
3: Ça va, mon Orelsan?
7: Salut tout le monde.
3: Ça va?
7: Ça va. Franchement?
3: Bon, ouais.
7: Ouais, ça va.
3: Ouais, c'est super.
7: Ça va.
6: D'accord. Ouais. On parlait d'apocalypse, ouais. Là, un documentaire diffusé demain soir sur RMC Découverte. Ah. T'en penses quoi, toi?
3: Dis des trucs, dis tout ce que tu veux.
7: Ah, c'est cool. Hein? La fin du monde et tout, c'est cool.
6: Ah bon? Parce que vous trouvez ça cool?
7: Bah ouais. On meurt tous en même temps.
3: Ouais.
7: Plus de soucis pour le prix de carburant. La fin du monde, c'est cool.
3: Ouais.
7: Voilà.
6: Ah, c'est tout.
3: Ouais, d'accord, c'est bien. Bon, je pense que c'est des interviews de fond, avec Orelsan.
6: Merci. Merci hein. Bonne journée. On va finir avec Jean-Marie Bigard.
8: Ça va, les costauds.
6: Bonjour, Jean-Marie.
8: J'ai l'impression que ton téléphone est en bonne voie.
6: Oui,
8: tu vois.
6: Oui.
8: Là, je vois, c'est incroyable. Tu es en forme. Vous parlez de fin du monde.
7: Bah ouais, mais bon.
8: Blague pour la peine. Tu sais, deux hommes.
7: Ouais.
8: Ils discutent. Tu vois, il y en a un qui dit dis donc. Si c'est la fin du monde, dans 15 minutes,
7: ouais.
8: Qu'est-ce que tu fais? L'autre, tu dis, moi, je baiserai tout ce qui bouge.
6: On avait dit soft.
8: Tout ce qui bouge. Okay. Et toi, il dit, moi, je bougerai pas du tout. Tu vois?
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0: c'est ton cas d'ailleurs. Ok. Vas-y. On a le truc bien débile, c'est bah on sort le téléphone et on scrolle.
1: Terrible, faut pas faire.
2: C'est surtout ce qu'il faut pas faire.
0: Voilà, parce que la lumière bleue, bah ça va pas arranger les choses en fait. Et ton cerveau va se remettre en action. Il faut pas.
1: Le téléphone, c'est pas du tout.
3: Non, puis ça sert plus à rien. Maintenant, faut mettre une photo de soi.
2: Quoi?
3: Avant de rentrer sur un site. Là.
1: Non, non, on a pas dit que t'étais obligé d'aller sur un site porno. Elle a dit que tu scrollais sur ton téléphone, ça peut être des SMS.
0: Oui. On a aussi fixé le plafond sans aucune raison.
1: Pas bien non plus.
2: Pourquoi?
0: Tu le fais toi?
1: Ben c'est pas bien parce qu'en fait tu commences à m'abandonner, à
2: tu cogites,
1: t'es dans une crise d'angoisse, puis tu vas commencer à ton cerveau il part dans toutes les directions.
3: Bah moi, c'est
1: en fait
3: ce que je fais,
1: tout ce que tu donnes comme possibilité à ton cerveau de se remettre en route, pire c'est.
0: C'est ça.
1: Alors après, t'as des jeunes, il a beau se remettre en route, tu sens que... mais non, mais il y a des gens, ils se remettent en route, bon, ils ne changent pas grand-chose.
0: C'est ça, tu actives ton cerveau, en fait, et comme tu repenses aussi à tous les moments de la journée où tu te projettes sur la journée qui arrive.
2: Ah,
0: et là, c'est mort, ton cerveau, il est reparti à réfléchir, et pour t'endormir, c'est pas la peine. On a aussi retourner son oreiller pour avoir le côté frais.
1: Ça, je le fais.
0: Et changer toutes les 30 secondes de position pour dire, on va mieux dormir comme
1: on
0: ça.
1: On va le faire, ça.
0: Bah si, tu peux le faire, c'est les choses qu'on fait quand on n'arrive pas à dormir, faire.
1: Tu retapotes ton oreiller, tu le retournes, il est frais.
0: Ça fonctionne.
1: Tu le retournes, il est frais.
2: Ouais.
1: C'est vrai, c'est bien ça.
0: Quand tu n'arrives pas à dormir aussi, tu calcules le temps qui te reste à dormir et tu décomptes.
2: Oh bah alors là.
0: Bon alors il me reste
2: 4h37.
0: Et là c'est
2: terminé.
0: Et tu commences
2: quand
0: 4h30.
1: Tu fais ça. Bon. Ah non mais ça c'était.
2: Il faut que je dorme vite, vite.
1: Je l'ai fait cette nuit, je t'ai réveillé à 2h.
0: Et tu calcules et non, faut pas faire ça. Et pour terminer, on a demandé à son ou sa chérie si elle dort. Parce qu'on veut pas être tout seul à pas dormir en fait.
1: Mais non.
2: Je t'invite à pas faire ça.
3: C'est risqué.
1: Je t'invite également à pas faire ça non plus chez moi.
0: Tu la poses pas la question. Tu dors.
2: Non.
3: Lui, quand Coco, quand il demande tu dors à Nathalie, il a fait. Eh ben oui.
1: Non. Jamais tu réveilles pas un grizzly. T'es pas bien toi, enfin. 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
2: Pour frimer à la machine à café aujourd'hui, puisque c'est la journée mondiale de la qualité de l'air. Important.
3: Ah oui, c'est important ça.
2: C'est de plus en plus important. Qu'est-ce qu'une particule fine?
4: Oh, allez, vas-y.
5: Bah, c'est
3: une partie fine avec des cucus.
5: Voilà.
2: Quoi?
3: Une partie fine avec des cucus.
5: Quoi?
3: Oui. Non, c'est pas ça. C'est comme ça qu'on appelle ça, une particule fine.
5: Ah, c'est un nouveau parti politique. Particule fine.
3: Une particule fine. Votez pour nous.
2: Votez cul fine. Ça va pas. Une particule fine, c'est une matière polluante en suspension dans l'air qui rentre dans les voies respiratoires. Et ça, c'est très mauvais. Parce qu'elle rentre directement jusqu'aux alvéoles pulmonaires dans le sang. Et ça, ça donne des cancers.
3: Et c'est pour ça qu'on le fait tous, mais il ne faut pas se raser les poils du nez. Parce qu'en c'est un filtre naturel.
2: Il a raison. Il faut laisser des grosses touffes de chaque côté.
3: C'est ce que j'allais dire. Après, c'est un peu crado.
5: Faire des dreads, là.
2: Ah, non, ça et les poils d'oreille, laissons pousser dans le particule fine. On laisse tout pousser. Qu'est-ce qu'une ZFE?
6: Oui, si tu n'as pas de briquet. Il arrive, tu dis, ouais, qui a un briquet? Moi, ZFE.
7: Non, c'est ce que t'as sur la langue.
2: Non, mais elle est marrante. Moi, ZFE.
5: Moi, ZFE.
2: ZFE. Elle est marrante. Elle est marrante, celle-là. C'est pas parce que je t'aime bien, mais ZFE.
7: Je suis désolée, hein, t'as le feu sur la langue aussi. Hein.
3: Ah, le feu sur la langue.
2: Moins bien.
7: Ah, moins bien.
2: Moins bien que lui. Eh, ZFE. Si. Vous en avez d'autres?
5: Bah, j'en ai la même.
2: Ah, ouais. C'est une zone urbaine dont l'accès est limité aux véhicules les moins polluants. C'est
3: là où j'ai pas le droit d'aller avec ma 307.
2: Mais non, mais je crois que c'est remis en question dans plein de villes.
3: Ouais, mais genre à Paris, je crois que j'ai pas le droit.
2: Je sais pas.
3: C'est la vignette critère, la fameuse vignette critère.
2: Je crois qu'ils voulaient les enlever, puis après ils ont voulu les remettre. Et puis en fait, je crois que les gens ne savent plus.
3: Mais globalement, ils ont pas emmerdé grand monde. Hein.
2: Et enfin, qu'est-ce que la phytorémédiation?
7: Phytorémédiation.
3: Ça, c'est quand Vito, il coupe la musique. Phytorémédiation. Merci Phyto.
2: Phyto, complétion. Phyto, remédiation. Phyto, complétion.
5: Phyto.
2: Phyto, remédiation.
5: Phyto, remédiation.
2: N'importe quoi, c'est pas ça.
5: Mais c'est en Allemagne, par contre. Phyto, remédiation.
2: Non, c'est l'utilisation des plantes qui capent, qui filtrent et qui vont dégrader certains polluants de l'air.
3: Ah oui, ils font ça en ville maintenant. Ils mettent même des colonnes d'algues qui aspirent l'autre.
7: Je préférais l'autre explication.
2: Phyto, remédiation. Phyto, complétion. Allez, on y va, bonjour.
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2: Pierre et Maryse, avec des objets d'auditeurs, qu'est-ce qu'ils vendent aujourd'hui?
3: Un carnet qui regroupe les candidats de l'élection qui se présentent au présidentiel.
4: Ça va, ça se vend ça les carnets?

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2: Pierre et Maryse, avec des objets d'auditeurs, qu'est-ce qu'ils vendent aujourd'hui?
3: Un carnet qui regroupe les candidats de l'élection qui se présentent au présidentiel.
2: Ça va, ça se vend ça, les carnets qui
3: bon, peut-être. Visiblement. Ouais.
2: Pour réviser.
3: Ouais.
2: Bonjour à tous. Bonjour, chers auditeurs d'objets, bonjour Maryse.
4: Bonjour Pierre.
2: Bonjour, chers téléacheteurs et chers téléacheteurs.
4: Et bonjour Pierre.
2: Eh bien, chers auditeurs d'Europe numéro 2, bonjour Maryse.
4: Bonjour Pierre.
2: Ce nouveau téléachat spécial auditeur de Cohésion sur Europe 2, bonjour Maryse.
4: Bonjour Pierre.
2: Qu'allons-nous devoir vendre aujourd'hui? Bonjour Maryse.
4: Et bonjour Pierre. Et bien aujourd'hui, on vend un livre qui présente les candidats des prochaines présidentielles ainsi que leur programme. Et tenez Pierre.
2: Oui, très très gros livre, chère Maryse.
4: Oui,
2: alors écoutez, je l'ouvre et je tombe sur le premier candidat. Raphaël Schluckman.
5: Ah ouais,
2: Raphaël Schluckman. Raphaël Glugluck. Raphaël Raphaël Quignaman. Raphaël. Non, de Dieu, non, de Dieu. Raphaël Glugluck. Glugluck. Stache.
4: Ah, non, Pierre. Raphaël Glucksman.
2: Oui,
4: oh là là.
2: De toute façon, Marie, je m'en fous, je ne voterai pas pour lui.
4: C'est moi.
2: Oh, cherchez un autre.
4: Un autre. Sur quel candidat est-ce que tomber, Pierre?
2: Je suis sur le candidat des Républicains. Il s'agit de. Bruno Tatayoyou. Bruna Pataya. Bruno Ratayou. Bruno fait-moi le maillot. Bruno Papichulo.
4: Bruno Retailleau, Pierre. Bruno Retailleau.
2: Si vous voulez, je vais vous dire un truc, Maryse. Les gens voteront pour qui ils veulent. Sinon, j'ai une idée. Votez Sticu.
4: C'est qui Sticu?
2: Je vous en parlerai, je vous montrerai une photo. Au revoir, Maryse.
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